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1: Bonjour à tous. Les États-Unis ont eu de très bonnes discussions avec les autorités iraniennes au cours des dernières 24 heures. Une déclaration de Donald Trump ce mercredi soir qui juge désormais probable un accord entre les deux pays. Le président américain évoque même une signature d'un protocole de paix avant son voyage en Chine prévu la semaine prochaine. En parallèle, Emmanuel Macron demande à Washington et Téhéran de lever le blocus en vigueur dans le détroit d'Ormuz. Le chef de l'État français a également confirmé le prépositionnement du Charles de Gaulle dans le Golfe dans le cadre d'une potentielle sécurisation de ce passage stratégique pour les hydrocarbures. L'évacuation des passagers du navire de croisière touché par une épidémie d'antivirus doit débuter lundi prochain. Selon le ministère espagnol de l'Intérieur, le bateau qui a quitté le Cap-Vert ce mercredi est attendu samedi prochain aux Canaries. Si l'OMS se montre rassurante et parle d'un faible risque de propagation à travers le monde, l'Agence sanitaire européenne affirme que de nombreuses incertitudes subsistent sur ce virus. En France, la stupeur dans l'Aisne après l'assassinat d'une collégienne âgée de 14 ans. Elle a été retrouvée morte en pleine rue ce mercredi matin à Fère en Terre de Noix. Elle aurait été poignardée, selon le procureur de la République. Un homme de 23 ans a été interpellé à Soissons. Il pourrait s'agir de l'ancien petit ami de la victime. C'était une promesse d'Emmanuel Macron. L'Assemblée nationale a de nouveau adopté ce mercredi à l'unanimité le projet de loi qui vise à faciliter les restitutions d'œuvres d'art pillées durant la colonisation. Son adoption définitive est prévue ce jeudi au Sénat. Le Louvre, lui, va subir de lourds travaux. C'est ce qu'a confirmé le nouveau président du musée parisien, Christophe Le Ribaud. Un plan à plus d'un milliard d'euros qui prévoit notamment la rénovation du bâtiment. Et puis le PSG verra bien la finale de Ligue des Champions pour la seconde année consécutive. Les Parisiens affronteront le 30 mai Arsenal à Budapest après leur match nul face au Bayern. Un but partout, les hommes de Luis Enrique s'étaient imposés 5-4 à l'aller. Bonne journée à tous.

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0: Rémi, bonjour à tous.
1: Bonjour Pierre, bonjour tout le monde et bon réveil en ce jeudi 7 mai à la veille d'encore un grand week-end.
0: Ouais, week-end de 3 jours, vendredi, samedi, dimanche, oh ça va être bien. Nous ce matin, qu'est-ce qu'on va faire ?
1: On va se mettre bien.
0: Voilà.
1: On va se mettre bien avec plein de cadeaux. Europa Park notamment.
0: Ah oui.
1: Gagné tout à l'heure. Et puis alors plein de musique, plein de concerts.
0: Mmh.
1: Des places pour le Heavy Weekend du côté du Zénith de Nancy. Pour les 3 jours.
0: Ah oui, quand même. Ouais. Le JDM à Toul aussi.
1: Exactement.
0: On vous y invitera.
1: Et puis, on va s'envoyer en l'air.
0: Ah, un vol en avion avec l'aéroclub du Xaintois à Mirecourt.
1: Ouais.
0: Mais pour tout ça, il faut aussi un peu de thunes.
1: Évidemment, et 200 euros seront à gagner tout à l'heure avec DJ Magouille. Peu après, vers 7h35 à peu près, il y aura les histoires de Pierre Castor.
0: Ouais.
1: Vers 8h35. Et puis, vous, en direct, sur la page Facebook de Magnum La Radio, pour la météo, en direct de chez vous, par exemple, vous pouvez commencer à poster vos messages.
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0: Avec le Magnum Café, très bon réveil.
1: Et Damiano David pour démarrer dans un instant. Bienvenue à tous, il est 6h.
0: Le rendez-vous de l'actu pour ce jeudi 7 mai.
1: Juliette Chang pour l'info, bonjour.
3: Bonjour Rémi, bonjour à tous. L'ex-compagnon d'une femme poignardée à Tomblaine a été mis en examen pour tentative d'assassinat. La victime de 32 ans a été grièvement blessée sur un parking dans la nuit du 29 au 30 avril. Interpellé dans les Vosges par le RAID, le suspect de 39 ans a été placé en détention provisoire. Environ 3000 litres de lait concentré se sont déversés dans le Cône, un ruisseau des Vosges, après un incident sur le site de Lactalis à Certigny. La pollution a blanchi le cours d'eau sur plusieurs kilomètres et inquiète les pêcheurs qui craignent un impact sur les truites et les espèces sensibles comme l'ombre. Les autorités ont installé un barrage et une enquête est en cours. Le projet d'autoroute A31 bis entre Metz et le Luxembourg entre dans une nouvelle phase avec le lancement de l'enquête publique lundi. Le préfet de Moselle parle d'une opportunité quasi historique pour fluidifier un axe saturé emprunté par près de 60 000 véhicules par jour. Un projet prévoit notamment un contournement de Thionville et un tunnel à Florenges. Vous avez des questions sur votre déclaration de revenus? Les avocats fiscalistes du barreau d'Épinal proposent ce jeudi une consultation gratuite et confidentielle. Maître Angélique Jeanne et Madrias coordonnent l'événement.
4: C'est destiné cette journée à tous les contribuables qui souhaitent avoir une première consultation gratuite, confidentielle, sur les problématiques qu'ils peuvent rencontrer dans le cadre de la préparation de leur déclaration de revenus. Alors, il est important de noter que cette consultation est strictement confidentielle et que les avocats sont effectivement soumis au secret professionnel et qu'à ce titre, les consultations qu'ils peuvent donner s'inscrivent dans un cadre totalement sécurisé. Il n'y a pas nécessité de prendre un rendez-vous. Cette consultation gratuite et une consultation dans le cadre d'une première orientation fiscale. Le but n'est évidemment pas de donner une consultation fiscale très complète, puisque la consultation gratuite va s'inscrire dans un cadre forcé.

0: forcément limité en temps, mais de donner quelques pistes pour les aider à remplir leur déclaration de revenus.
1: Rendez-vous donc ce jeudi de 9h à 11h et de 14h à 16h à la maison de l'avocat à Épinal. Également dans l'actualité, le porte-avions français Charles de Gaulle a franchi le canal de Suez et se dirige vers le Golfe. Paris et Londres veulent préparer une coalition capable de sécuriser le détroit d'Ormuz, bloqué depuis le début du conflit entre l'Iran, les États-Unis et Israël. Le ministre des Armées assure que cette mission restera défensive et neutre. Et puis, week-end chargé sur les routes pour le pont du 8 mai, bison futé, voie rouge dès ce jeudi dans le sens des départs, notamment autour de Paris. Les automobilistes sont invités à partir tôt le matin ou tard le soir pour éviter les gros bouchons. Dimanche, la circulation sera aussi difficile pour les retours classés orange.
2: Merci pour l'info, Juliette. On vous retrouve à 6h30.
1: À tout à l'heure.
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4: La météo pour ce jeudi 7 mai, si quelques gouttes apparaissent au réveil, ce sera de courte durée car les éclaircies vont balayer le mauvais temps et finir par nous offrir un vrai printemps. Combien fait-il, Rémi Ostensi?
2: Alors, à cette heure-ci, vos messages météo en direct sur notre page Facebook, je les découvre. 8 à Épinal, merci Carole. 9 à Midrevaux et Châtenois, merci Marie et Jérôme. 10 degrés à Imont, 8 à Rimaucourt, merci Patrick et Monique. On vous attend sur notre page Facebook pour la page Facebook, pour la météo en direct de chez vous.
4: D'accord. Cet après-midi, on observera 12 degrés à Gérardmer, 13 à Langres, 15 pour Épinal, Saint-Didier-des-Vosges, Neufchâteau, Chaumont, Le Tillot, Remiremont, Vittel et Colmar, 16 pour Nancy, Toul, Lunéville, Commercy et Strasbourg, 18 à Besançon. Pour les 3 jours là qui arrivent, plein soleil vendredi et samedi avec 20 à 22 degrés l'après-midi. Midi, on va pouvoir en profiter pleinement. Nouvelle dégradation dimanche après une matinée nuageuse. Les averses arroseront toute la région l'après-midi avec des orages possibles localement. Quant aux températures, elles resteront stationnaires.
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0: David sur Magnum la radio. 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Et nous sommes aujourd'hui le jeudi 7 mai, on va embrasser les Gisèles. C'est la journée mondiale des orphelins du sida et c'est la journée mondiale du rire.
1: Ah, ça va pas ensemble, hein, dis donc. Hein. C'est l'anniversaire aujourd'hui de J Balvin, 41 ans, le chanteur latino.
0: Oui, latino.
1: Sophie Thalmann a 50 ans, la dernière Miss Lorraine à avoir été Miss France, à Meusienne.
0: C'était en quelle année?
1: En 98.
0: Ah oui, d'accord.
1: Miss France 98. Mmh. Zoé Félix, l'actrice, a 50 ans. Véronique Jeannot en a 69. Le dessinateur du chat, Philippe Geluck, a 72 ans.
0: Okay.
1: Et puis le chanteur Franck Michael a 79 ans aujourd'hui.
0: Top 50.
1: Mon Pierre, quel est ce boys band anglais numéro 1 du top le 7 mai en 1994?
0: Ah, je l'ai.
1: Vas-y.
0: Anglais?
1: Ouais.
0: Ils étaient 5.
1: Alors, combien ils étaient?
0: Ils ont repris Goldman. Je te donne.
1: Ah non, ça c'est Worlds Apart.
0: Oui.
1: Non, c'est pas ceux-là.
0: Alors, Texat.
1: Non plus. Ah ouais, je sais, il y avait aussi Boyzone, mais c'était encore pas ceux-là. Là, il y avait Tony, Brian, John et Terry.
0: Linkin Park.
1: Ils étaient 4.
0: Non,
1: ils étaient numéro 1 avec le titre It's All Right. East 17.
0: Ah là là là là. J'aurais dû téléphoner à ma sœur, elle m'aurait dit.
1: Ah oui, c'est vrai.
0: Oh là, il y avait les posters dans sa chambre.

0: Il y a une vidéo qui existe. Ils avaient provoqué. Ils étaient venus en direct chez Jacques Martin, Dimanche Martin, East 17. Et il y avait eu un envahissement de plateau par les fans. Ils avaient dû arrêter la séquence et recommencer. Incroyable.
1: Ah bah oui,
0: c'était
1: incroyable.
0: La folie. East 17 était donc numéro 1 le 7 mai en 1994 avec ce titre It's Alright.
1: C'est rare que tu sélectionnes des boys band.
0: En fonction de l'année. Hein,
1: oui,
0: c'est vrai. Si je prends l'année au hasard, et puis si ça tombe sur un boys band, ça tombe sur un boys band.
1: C'est vrai. Des cadeaux, on va vous en offrir dans un instant.
0: On va aller au JDM.
1: Ah, le JDM, ouais.
0: À Toul. Bon, il n'y aura pas East 17.
1: Non.
0: Il y aura des artistes, vous allez voir. En plus, là, on va vous inviter pour la soirée où il y aura notamment Louisa, entre autres.
1: Bien, ça. Vous touchez à rien, on vient avec les Scorpions. Il est 6h12.
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0: va chanter à chaque fin de chanson.
1: Ah, absolument. Ça.
0: C'était les Scorpions sur Magnum.
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2: Nous allons maintenant aller en Suisse.
1: Ah, écoute, le pays du chocolat.
2: Ouais, ouais. Alors là, c'est le pays des montagnes russes. Tu vas comprendre pourquoi. Okay. Les montagnes russes émotionnelles. Écoutez, cette histoire, elle est complètement incroyable. Il y a eu un terrible accident de train il y a quelques jours en Suisse. Et c'est une dame qu'on appelle, c'est la police qui lui dit, madame, votre frère était... dans ce train et il est malheureusement décédé.
1: Ouf.
2: Donc c'est terrible, on apprend à cette dame que son frère est décédé. Donc évidemment elle commence à faire son deuil, même si c'est très compliqué. Et le lendemain, elle va chez le défunt chercher le courrier dans la boîte aux lettres de son frère, puisqu'elle a les clés.
1: Okay.
2: Et lorsqu'elle arrive là-bas, elle trouve son frère vivant.
1: Non.
2: Vivant. C'est absolument incroyable. Alors en fait, bon, tant mieux pour elle, hein, du coup.
1: Mais le choc.
2: Alors, en fait, c'est une erreur d'identification de la part de la police au moment des accidents. En fait, ce qui se passe, c'est que le père de ce monsieur attend son fils à la gare. Okay. Et puis, le fils n'arrive jamais. Donc, il envoie des photos à la police d'un homme avec des tatouages, des grains de beauté, etc. Et puis, on se dit, ça doit être ce monsieur-là. Or, eh bien, pas du tout. Malheureusement, les grains de beauté et des tatouages n'ont pas suffi. Ils ont identifié la mauvaise personne. T'imagines un petit peu. Il n'y avait pas eu le test ADN encore, etc. Et voilà. C'est absolument incroyable. Rendez-vous compte un petit peu du truc. Elle arrive dans l'immeuble du frère. Elle croise le propriétaire du logement qui lui dit « Mais je l'ai vu, votre frère, il est parti s'acheter des cigarettes. » Elle dit « Attendez, c'est pas possible. » Et donc, elle sort. Effectivement, elle a croisé son frère bel et bien en vie. Elle dit « Depuis ce jour, chaque appel téléphonique me fait peur. » Incroyable histoire.
1: Oui, ça reste marqué, évidemment.
2: Tout est bien qui finit bien. Il a eu une deuxième vie, le monsieur.
1: Ouais, tant mieux. Oui. Voilà.
2: Merci beaucoup.
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2: Elle est bien vivante, elle sera avec nous, Juliette Chang, dans un instant.

0: Dans un instant, on va vous offrir vos invitations pour Europa Park. Vous écoutez le Magnum Café, très bon réveil. Et pour l'heure, il est 6h30.
1: À 6h30, on s'arrête un instant pour retrouver l'info.
0: C'est avec vous Juliette Chang. Bonjour Juliette.
2: Bonjour Pierre, bonjour à tous. Une centaine d'élus et de décideurs se sont réunis à Nancy pour réfléchir à l'adaptation des routes face au changement climatique. Le CEREMA a présenté des solutions innovantes pour prolonger la durée de vie des chaussées et réduire les coûts d'entretien. Parmi elles, une technologie appelée Tigre 3D qui permet de détecter les zones fragiles des routes afin de mieux cibler les travaux à réaliser. Une journée gratuite de sensibilisation à la sécurité routière est organisée à Épinal pour les conducteurs de deux roues motorisées. Elle se tiendra le 7 juin au centre du permis de conduire d'Épinal à l'initiative de la préfecture. Au programme circulation encadrée, atelier de maniabilité, sensibilisation aux angles morts et entretien des véhicules. Nancy va accueillir début juin le sommet international des maires Urban 7 dans le cadre de la présidence française du G7. Plus de 200 participants, dont une centaine de maires de grandes villes du monde, sont attendus autour de la place Stanislas. Objectif, faire entendre la voix des villes sur les enjeux climatiques, sociaux et démocratiques avec une déclaration de Nancy attendue à la clé. 7 millions de visiteurs chaque année. Europa Park attire de plus en plus de monde et cette saison, le parc d'attractions allemand s'offre un nouveau quartier thématique, la Principauté de Monaco. Glamour, Formule 1, famille Grimaldi. Séverine Delaunay, directrice marketing France d'Europa Park, détaille la création de ce 18e quartier européen.
3: Il y a un lien particulier entre la famille princière, le prince Albert II de Monaco et la famille Mack. Le prince Albert est venu en privé avec ses enfants plusieurs reprises, a beaucoup apprécié Europa Park Resort. Des liens se sont créés, fil en aiguille, ils ont réfléchi sur la mise en avant de Monaco à Europa Park auprès de nos 7 millions de visiteurs. Le quartier Monaco se trouve juste à côté du quartier français, ce qui est aussi logique géographiquement, et c'est là où il y a le Grand 8 Silver Star. Vous accédez dans la file d'attente dans un jardin inspiré du jardin exotique de la Principauté. Ensuite, dans le hall du Silver Star, vous avez des façades qui rappellent l'ambiance de Monaco. À l'intérieur, vous avez des clins d'œil au Grand Prix de Formule 1. Le cirque de Monte Carlo est également mis en avant. Vous avez une mise en avant également de l'histoire de la famille princière.
2: Des propos recueillis par Zoé Thomas. Simulateur de circuits automobiles, voitures de la famille princière, le quartier Monaco promet du spectacle. Également dans l'actualité, 4 syndicats de la SNCF appellent les cheminots à faire grève le 10 juin prochain. La CGT, Sudrail, UNSA et la CFDT dénoncent des restructurations jugées dangereuses pour la santé des salariés, avec une hausse des arrêts maladie et des accidents du travail. Les syndicats réclament aussi de vraies négociations salariales face à l'inflation. Et puis Donald Trump juge très possible un accord avec l'Iran après de très bonnes discussions. Selon lui, ces dernières heures, le président américain affirme voir une issue rapide au conflit, tout en maintenant la pression sur Téhéran. Donald Trump menace en effet de reprendre les bombardements si aucun accord n'est trouvé.
0: Juliette Chang pour l'info. Vous revenez nous voir à 7h.
2: À tout à l'heure.
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0: La météo pour ce jeudi 7 mai, si quelques gouttes apparaissent au réveil, ce sera de courte durée car les éclaircies finiront par balayer le mauvais temps et finir par nous offrir une belle journée, surtout l'après-midi. Cet après-midi, vraiment, ce sera agréable. Pour l'heure, combien fait-il, Rémi ?
1: Écoute, à cette heure-ci, il fait 9 degrés à Uriménil et 10 à Neufchâteau, si l'on en croit Eric et Mégane. Je vois 8 à La Chapelle-aux-Bois et à Girmont, merci Françoise et Patrick. Je vois 9 degrés à Vaxoncourt et 8 à Bifontaine. Merci Véronique et Dauphine. Vos messages météo en direct de chez vous sur la page Facebook Magnum La Radio.
0: Cet après-midi, on observera 12 degrés à la Bresse, 13 pour Langres, 15 à Épinal, Saint-Dié-des-Vosges, Neufchâteau, Le Tillot, Remiremont, Vittel, Chaumont et Colmar. 16 degrés en Meurthe-et-Moselle, que vous soyez à Toul, Lunéville ou Nancy. 16 degrés toujours à Commercy et Strasbourg. Et le meilleur, c'est à Besançon avec 18 degrés. Le soleil va rayonner samedi et dimanche avec des températures printanières. Va à 22 degrés l'après-midi. Nouvelle dégradation dimanche. Après une matinée nuageuse, les averses vont finir par arroser toute la région l'après-midi, accompagnées d'orages localement. Mais les températures resteront stationnaires.

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0: Indochine, maintenant, allez, pour sortir du lit, ça s'appelle No Name. Mettez-le à fond, ça fait du bien.

0: Your Name, c'était Indochine sur Magnum la radio. 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
1: Eh ben, ça arrive dans un instant sur Magnum, l'Astrotop de ce jeudi matin. Avant ça, tiens, montez le son encore avec ce souvenir des années 2000. Rappelez-vous Miss California, voici Dante Thomas.

0: Vous l'avez mis à fond, hein, Dante Thomas sur McDonald's, t'as Miss California.
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4: Nous sommes jeudi le 7 mai, les derniers du classement de l'Astrotope sont les Béliers aujourd'hui. Bélier 12e, votre impulsivité pourrait vous jouer des tours si jamais vous foncez sans réfléchir.
0: 11e, Sagittaire, l'envie d'ailleurs vous déconcentre, on pourra vous le faire remarquer.
4: 10, Capricorne, vous avancez sérieusement, même si les résultats tardent à se concrétiser.
0: 9e, Gémeaux, beaucoup d'idées, mais sélectionnez uniquement ce qui vous rend heureux.
4: 8e place pour les lions, c'est dans le calme que vous trouverez les réponses à vos préoccupations.
0: 7e, cancer, un climat plus apaisé vous aide à avancer sereinement.
4: 6e place pour les Verseaux, votre créativité est forte, mais gardez vos idées pour vous.
0: 5e, vierge, vous êtes efficace pour tout régler, mais ajoutez quelques nuances à vos principes.
4: 4, balance, des échanges fluides, vous trouvez les mots justes pour harmoniser vos relations.
0: 3e, ce sont les scorpions, votre instinct est redoutable aujourd'hui, faites-vous confiance sans tout surcontrôlé.
4: 2e, les taureaux, stabilité, plaisir et solidité, vous profitez pleinement de ce qui se construit.
0: Et au top de l'Astrotop pour ce jeudi 7 mai, ce sont les
4: poissons.
0: Bravo poissons. Votre sensibilité vous rapproche des autres et une nouvelle devrait vous faire très plaisir.
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0: fait mal. C'était Vita sur McDonald's Radio. On va prendre un petit peu d'altitude dans un instant.
1: Absolument, on va vous offrir un vol en avion si vous avez envie de voir Mirecourt vu du ciel.
0: Ouais.
1: Eh bien, un vol en avion à gagner avec l'aéroclub du Saint-Ouen qui vous ouvre ses portes la semaine prochaine.
0: Et puis, DJ Magouille sera là pour vous offrir 200 euros cash. C'est presque tombé hier.
1: Oui, bah
0: ça aurait pu.
1: Ouais, ça aurait pu, c'était pas trop compliqué, mais notre auditeuse était à côté de la plaque.
0: Tu sais qu'on dit auditrice.
1: Oui, je sais, mais c'est DJ Magouille.
0: Ah oui, d'accord, c'est pour ça, ouais. Dermot Kennedy, c'est avec ce titre qu'on retrouvera l'actu de 7h. Bon réveil.
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2: À quelques heures d'un grand week-end. Bienvenue, on écoutera Lola Young, il est 7h.
1: Et tous les sujets qui font l'actu de ce jeudi 7 mai.
2: Les infos sont présentées par Juliette Chang, bonjour.
3: Bonjour Rémi, bonjour à tous. Le corps d'un homme de 44 ans a été retrouvé hier matin à Nancy au pied d'un immeuble du foyer à Doma, rue de l'Abbé Lemire. Malgré l'intervention des secours, il n'a pas pu être réanimé. Une enquête a été ouverte pour déterminer les causes du décès avec une autopsie prévue à l'Institut médico-légal. Le réseau Stan sera perturbé aujourd'hui dans le Grand Nancy en raison d'un mouvement de grève partielle. Le syndicat Sud annonce environ 140 conducteurs grévistes sur 300, ce qui devrait impacter plusieurs lignes, notamment les lignes 1 à 5. Plus d'infos sur magnumlaradio.com. Le FC Pont-à-Mousson condamne les violences commises par un de ses joueurs U18 lors d'un match le 2 mai dernier contre le FC Toul. Le club parle d'un acte isolé et annonce son exclusion à titre conservatoire. Le jeune homme est poursuivi pour violence avec arme après avoir brandi un objet sur le terrain. Une commission de discipline doit statuer sur son cas ce jeudi. Vous avez des questions sur votre déclaration de revenus? Les avocats fiscalistes du barreau d'Épinal proposent aujourd'hui une consultation gratuite et confidentielle. Maître Angélique Genet-Madrias coordonne l'événement.
4: C'est destiné cette journée à tous les contribuables qui souhaitent avoir une première consultation gratuite, confidentielle, sur les problématiques qu'ils peuvent rencontrer dans le cadre de la préparation de leur déclaration de revenus. Alors, il est important de noter que cette consultation est strictement confidentielle et que les avocats sont effectivement soumis au secret professionnel et qu'à ce titre, les consultations qu'ils peuvent donner s'inscrivent dans un cadre totalement sécurisé. Il n'y a pas nécessité de prendre un rendez-vous. Cette consultation gratuite est une consultation dans le cadre d'une première orientation fiscale. Le but n'est évidemment pas de donner une consultation fiscale très complète, hein, puisque la consultation gratuite va s'inscrire dans un cadre forcément limité en temps, mais de donner quelques pistes pour les aider à remplir leur déclaration de revenus.
3: Rendez-vous donc ce jeudi de 9h à 11h et de 14h à 16h à la maison de l'avocat à Épinal. Retrouvez le détail sur magnumlaradio.com. Également dans l'actualité, le gouvernement assure que les distributeurs de carburant ne profitent pas de la crise au Moyen-Orient pour augmenter leurs marges. Selon le ministère de l'économie, les marges pratiquées à la pompe sont aujourd'hui proches de celles d'avant-guerre. Bercy reconnaît toutefois un affolement des prix au début du conflit avant un retour progressif à la normale. Et puis l'ancien président Nicolas Sarkozy va bénéficier d'une libération conditionnelle dans l'affaire Big Malion. Condamné à 6 mois de prison ferme pour le financement illégal de sa campagne de 2012, il ne portera finalement pas de bracelet électronique. La décision du juge d'application des peines peut encore faire l'objet d'un appel.
2: Merci pour l'info Juliette, on vous retrouve à 7h30.
3: À tout à l'heure.
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0: Bonjour Rémi, bonjour à tous.
1: Bonjour Pierre, bonjour tout le monde. Bon courage, nous sommes jeudi 7 mai. Courage à vous si vous partez bosser, si vous partez en cours ce matin. On est à la veille d'un week-end de 3 jours encore une fois.
0: Oui, après c'est une semaine complète, mais après c'est lundi qui est férié.
1: Non, la semaine prochaine, il y a aussi un jour férié.
0: Mais oui.
1: C'est le jeudi.
0: C'est le jeudi, oh là là là. Jeudi de l'Ascension.
1: C'est bien.
0: Ça c'est cool. Alors, des cadeaux, on va vous en offrir ce matin avec un vol en avion avec l'aéroclub du Xaintois à Mirecourt.
1: Et puis, tout à l'heure, il y aura à gagner des invitations pour le Heavy Weekend du côté du Zénith de Nancy. Et on n'oubliera pas, bien sûr, de vous offrir de l'argent avec DJ Magouille, 200 euros en cash à mettre ce matin dans votre poche.
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0: La météo pour ce jeudi 7 mai, si quelques gouttes vont apparaître au réveil, ce sera de courte durée. Les nuages persisteront tout de même ce matin, mais cet après-midi, les éclaircies prendront toute la place sur l'ensemble de la région. C'est donc une après-midi très lumineuse qui nous attend. Pour l'heure, combien fait-il, Rémi ?
1: À cette heure-ci, selon vos messages sur notre page Facebook, il fait 8 à Saint-Maurice-sur-Moselle, c'est ce que nous dit Thierry. 11 degrés à Ramonchamp, 10 à Mazelet et 9 à Sertilleux. Merci Julien, Martine et Joël. On a 8 degrés à Montigny-le-Roi chez René. Combien fait-il dans vos communes ? On vous attend sur la page Facebook de Magnum.
0: Cet après-midi, on observera 12 degrés à Axon-Rue-Longemer, 13 pour Langres, 15 à Épinal, Saint-Dié-des-Vosges, Neufchâteau et Chaumont, ainsi qu'au Tillot à Remiremont, Vittel et Colmar, 16 pour Toul, Nancy, Lunéville, Commercy et Strasbourg. Et le meilleur, 18 degrés cet après-midi, c'est pour Besançon, le week-end de 3 jours. Alors vendredi, samedi, c'est très ensoleillé pour notre plus grand bonheur, avec des températures 20 à 22 degrés pour les maximales. Nouvelle dégradation cependant dimanche. Après une matinée nuageuse, les averses finiront par arroser l'ensemble de la région dans l'après-midi, accompagnées d'orages possibles localement. Les températures vont rester stationnaires.
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0: Nicolas Young sur Magnum la radio. 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
1: Hélicoptère. Non,
0: c'était l'avion.
2: Ah, c'était l'avion. Eh oui, c'était l'avion.
1: Et moi, j'aime bien l'hélicoptère aussi.
2: Pourquoi pas
1: 200 €, c'est ce qu'on va avoir aussi à vous offrir avec DJ Magouille dans un instant. Et puis, un record du monde a été battu en France.
2: Ah bon?
1: Ouais, dans la région lyonnaise, un record du monde. Vous allez voir, je vais vous en parler. C'est un petit truc sympathique.
2: C'est à Lyon, c'est gastronomique?
1: C'est gastronomique.
2: Ah bah, à Lyon, ça m'étonne pas. Allez, restez là, on arrive avec Taylor Swift dans un instant sur Magnum et 200 € cash pour vous.
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0: Taylor Swift sur Magnum la radio. Un record, on va aller près de Lyon à Oullins-Pierre-Bénite, où s'est passé dimanche dernier ce résultat, ce record du monde du plus long barbecue.
1: Énorme.
0: 74 heures d'affilée.
1: 74 heures.
0: Non, à mon avis, il y a une liaison qui ne devait pas avoir lieu.
1: Non, c'est des heures, ça commence par un Z.
0: 74 heures. C'était donc entre le jeudi 30 avril et le dimanche 3 mai. Avant, c'était 41 heures, le précédent record.
1: Oh,
0: et là, on est
1: joueur.
0: Passé donc à 74 heures. Il a fallu 3,4 tonnes de viande.
1: Ah, oui.
0: Les barbecues ont permis de servir 10 500 repas. Et il y avait des associations qui étaient donc solidaires de l'événement, notamment les Restos du Cœur, la Croix-Rouge, l'Armée du Salut. Et drôle de nom pour une association. C'est d'ailleurs à cette association qui rend les bénéfices. Elle est engagée dans l'inclusion des personnes en situation de handicap.
1: D'accord.
0: Et c'est des personnes aussi qui donc ont pu être nourries, des personnes défavorisées, mais aussi des policiers, des pompiers ont eu des repas gratuits.
1: Et
0: pour le reste, et ben, l'argent récolté a permis donc de le reverser à des associations. Donc le record du monde a été battu.
1: Donc 72 heures de barbecue, c'est
0: 72
1: ça
0: 72 heures de barbecue.
1: Et ben, dis donc, ça fait, tu l'as dit, ça fait beaucoup de merguez, beaucoup de chipots.
0: De charbon aussi. 3,4 tonnes de viande.
1: Et puis beaucoup de charbon pour faire tourner ça pendant 72 heures.
0: Oui.
1: T'imagines, toi?
0: C'est vrai.
1: Ça m'a donné faim. DJ Magouille arrive. 200 euros cash à gagner dans un instant.

0: poser une question, Rémi.
1: Oui.
0: Si le capitaine est abandonné, c'est pour ça qu'ils disent où est le capitaine abandonné.
2: Je ne sais pas. Je préfère
0: non.
2: pas
0: répondre.
2: Répondre.
0: C'est l'arrivée de DJ Magoo qui me rend fou.
2: J'aurais peur de répondre une bêtise. Généralement, comme on répond bêtement aux questions idiotes,
0: voilà,
2: n'est-ce pas? Alors, par contre, là, il y a 200 euros cash à gagner pour de
0: oui.
2: vrai. Hein.
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2: Olé, bien sûr. Magnum Café, olé. Ouais. On vous attend, voici Joe sur Magnum.

0: Allez, on se dépêche, le tirage n'est pas fait. Hein. Si vous voulez gagner 200 euros, il n'est pas trop tard pour vous inscrire.
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0: DJ Mago, il sera là dans un instant avec vous. Magnum, argent, nom, prénom, téléphone, 7-10-71. Ça sera peut-être votre première fois. Vous aurez peut-être la chance du débutant.
1: Sans que ça va gagner.
0: Allez.

0: Bruno Mars. Bah moi aussi je chante.
1: J'allais dire tu vas chanter comme ça à la fin tous les morceaux.
0: On va écouter les Cranberries dans un instant. Pour l'heure, il est 7h30.
1: Coup d'œil sur l'info de ce jeudi, nous sommes le 7 mai.
0: Avec vous, Juliette Chang. Juliette, bonjour.
2: Bonjour Pierre, bonjour à tous. Un bodybuilder nancyen a été condamné à 2 ans de prison avec sursis pour trafic de produits dopants et coaching non déclaré. Un infirmier a reçu la même peine pour avoir détourné des médicaments, tandis que la mère du sportif, pharmacienne dans les Vosges, a été relaxée par le tribunal. Les juges ont retenu les faits de revente et de détournement de produits médicaux dans ce dossier. Dans la commune de Xenrou-Longemer, un ruisseau a pris une coloration rougeâtre après un écoulement lié à des travaux de terrassement et de forage. Les autorités ont rapidement stoppé le chantier et installé un barrage de protection, tandis qu'une enquête est en cours pour déterminer les responsabilités. Les experts évoquent un impact possible sur la faune aquatique. Une quarantaine de nouveaux internes du centre hospitalier de l'Ouest Vosgien à Neufchâteau ont été accueillis cette semaine avec un escape game de cohésion. Objectif, créer du lien entre les étudiants de première et deuxième année et faciliter leur intégration. Ils ont depuis rejoint leurs différents services hospitaliers pour leur stage de 6 mois. 7 millions de visiteurs chaque année. Europa Park attire de plus en plus de monde. Et pour cette saison, le parc de loisirs allemand a vu les choses en grand. Un nouveau quartier dédié à la principauté de Monaco, mais aussi des événements prévus tout au long de l'année. Précision de Séverine Delaunay, directrice marketing France d'Europa Park.
3: Nous avons les événements dans les différents quartiers thématiques européens. Bien évidemment, le quartier français sera mis à l'honneur le 14 juillet également. Il y aura la fête de l'Alsace au mois de septembre, mais également 2 ouvertures du parc jusqu'à minuit, 1 en juillet, 1 au mois d'août. Nous avons bien évidemment la période d'Halloween qui est de fin septembre à début novembre, la période de la saison hivernale donc qui est de fin novembre à début janvier. Pour les visiteurs français d'Europa Park, pensez à réserver vos billets, profitez des 2 parcs, parce qu'il y a Europa Park, mais nous avons également Parc Aquatique Rulantica qui est ouvert toute l'année. Donc là, il faut prendre son maillot de bain pour se baigner. Il y a des espaces qui sont déjà ouverts, là, d'ailleurs, depuis le mois de mai. Un espace extérieur, des espaces pour les enfants, il y a des toboggans à sensations fortes, il y a des espaces wellness également.
2: Des propos recueillis par Zoé Thomas. Des attractions variées et une programmation rythmée toute l'année pour ne jamais vivre la même expérience 2 fois. Également dans l'actualité, dans le cadre du Digital Markets Act, la Commission européenne veut obliger Google à partager certaines données de recherche de façon anonymisée pour permettre à des concurrents de se développer. Bruxelles assure qu'aucune institution n'aura accès aux historiques personnels des utilisateurs. La mesure vise à renforcer la concurrence d'ici juillet 2026. Et puis un nouveau baromètre des apprentis d'Auteuil montre une hausse des inquiétudes des Français face à l'avenir. Dans un contexte économique incertain, la majorité craint une baisse de leur pouvoir d'achat et une réduction des dons aux associations. Si la générosité reste globalement stable, les montants donnés reculent légèrement.
0: Juliette Chang pour l'info. À 8h, vous revenez nous voir.
2: À tout à l'heure.
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0: La météo pour ce jeudi 7 mai, si quelques gouttes apparaissent au réveil, ce sera vraiment de courte durée. On observe des nuages d'une ligne allant de Langres jusqu'à Saint-Dié-des-Vosges. Au nord, ce sont des éclaircies. Au sud, c'est davantage nuageux, mais cet après-midi, tout le monde aura le droit à des éclaircies. Pour l'heure, combien fait-il, Rémi?
1: Nous avons à cette heure-ci 10 degrés à Dombrolles-sec, c'est ce que dit Alice. Elle dit, prenez vos parapluies, Alice. Mais non, vous allez voir, ça ira mieux, Alice, tout à l'heure. 11 degrés à Rappé, 9 à Saint-Nabord, c'est ce que disent Christophe et Marie-Laurence. 7 degrés à La Bresse chez Raymond. Et puis 9 du côté d'Éloi ou d'Épinal chez Janine et Evelyne. Rejoignez-nous sur la page Facebook de Magnum pour la météo en direct.
0: Cet après-midi, on observera 12 degrés à Gérardmer, 13 à Langres, 15 pour Épinal, Saint-Dié, Neufchâteau, Le Tillot, Remiremont, Vittel, Colmar et Chaumont. 16 en Meurthe-et-Moselle, que vous soyez à Nancy, Toulouse, Lunéville ou encore à Commercy et Strasbourg. 18 pour Besançon. Ce week-end de 3 jours, est-ce que ça vous intéresse de connaître le temps?
5: Bien sûr.
0: Plein soleil vendredi et samedi avec 20 à 22 degrés pour les maximales. Nouvelle dégradation en revanche dimanche après une matinée nuageuse. Les averses arroseront toute la région l'après-midi avec des orages possibles localement et les températures resteront stationnaires.

0: Cranberries sur Magnum la radio. David Guetta est en préparation, mais avant cela...
1: Regardez-moi, elle brille. Un grand merci à vous.
0: T'as fait une soirée paillettes hier ou quoi?
1: Absolument.
0: Mais ouais. Tu brilles partout.
1: J'ai fait une soirée paillettes avec des licornes. C'était génial. Il y avait des arcs-en-ciel. Ouais. Il y avait plein de couleurs.
0: Génial.
1: Ouais.
0: Alors, on va offrir peut-être ce matin 200 euros cash à Mickaël qui nous a rejoint. Bonjour Mickaël.
2: Bonjour Magnum, bonjour DJ Magouille.
0: Mickaël, vous êtes en train de parler à votre idole, DJ Magouille. Comment vous vous sentez?
2: Ah, quelle fierté de l'avoir au téléphone.
1: C'est vrai. Moi aussi, je suis très fier de m'avoir au téléphone. Régulièrement, je m'appelle et j'écoute mon répondeur. Et je me dis, qu'est-ce que je suis bien. Vous savez, je m'aime, je suis le meilleur.
0: Bien sûr. Bah, évidemment. Alors, Mickaël, vous habitez où?
2: J'habite à Girancourt.
0: Girancourt, très bien, dans les Vosges.
1: Girancourt, hein,
0: ah ouais. Okay. Et est-ce que vous êtes prêt à gagner 200 euros en cash ce matin?
2: Pourquoi pas? C'est toujours intéressant.
0: On a un DJ qui s'est amusé à magouiller des titres. Il faut simplement nous dire qui chante et vous gagnez des sous.
1: Ouais, c'est ça, c'est le principe. Et on va démarrer, mon petit Michael, par un premier extrait. Je sais plus si je l'ai magouillé ou si c'est un remix. Dans tous les cas, il faut nous dire qui chante l'original. Est-ce que t'es prêt, Michael?
2: Allez, on y va.
3: Allez. Hey DJ, balance le son.
4: Balance le son.
1: C'est un remix.
2: Le téléphone?
1: Bah bien sûr, oui. Ce téléphone.
0: 50 euros, Mickaël, bravo.
1: Bien joué, Michael.
0: Qu'est-ce qu'on fait? Est-ce que vous repartez avec les 50 euros parce que vous dites c'est déjà pas mal et puis j'ai peur? Ou est-ce qu'on y va pour le deuxième extrait à 100 euros, mais vous perdez tout si vous ne trouvez pas qui chante?
2: Oh, on va tenter le deuxième extrait.
1: Ah oui. Ouais, on va tenter le deuxième extrait.
0: Mickaël, quoi de beau dans la vie? Vous n'êtes pas DJ?
2: Non, je ne suis pas DJ, non. Je suis responsable d'agence dans une agence de sécurité incendie.
1: Ok, ça marche. Alors attention, je vais te mettre le feu, Michael. Wow. Évidemment, c'est trop facile pour moi. Là, tu me tends une perche.
2: C'est balèze, celle-là.
1: Mais tu me tends une perche, je ne peux pas la rater.
2: Ah bah,
1: allez, mon petit Michael, peut-être 100 euros pour toi. Attention, on va voir si tu vas passer une belle journée.
3: Votre DJ vous joue la meilleure musique.
4: La meilleure musique.
2: Julien Farmer.
1: Voilà,

0: toujours le dernier titre que tu mets d'ailleurs en fin de soirée. Hein.
1: Oui, parce que comme mes mix se terminent quand il fait jour, voilà. C'est une belle journée.
2: C'est une belle journée.
1: Exactement. Voilà.
0: Michael, on est à 100 euros. C'est déjà pas mal.
1: Ouais.
0: Qu'est-ce qu'on fait? Est-ce qu'on est, je sais pas, en train de se dire on y va pour les 200 euros, c'est bientôt un week-end de 3 jours, allez hop, pourquoi pas? Ou est-ce qu'on arrête là?
3: On va jouer la sécurité, on va s'arrêter là.
1: Oh, j'ai cru que... j'ai cru qu'il était motif qu'il allait jouer.
3: Allez, on essaye.
1: C'est pas à moi qu'il faut faire plaisir, Michael, parce que si tu te trompes, t'as perdu tout. Hein. Il n'y aura pas de seconde chance. Hein. Donc, non, c'est toi qui choisis, c'est quand même 100 euros, c'est pas n'importe quoi. Allez, ouais.
3: On reste là alors.
1: Je m'en serais voulu que tu perdes.
4: Oui.
1: Surtout que le troisième extrait, c'était les Bee Gees. Tu n'aurais pas découvert.
0: Certainement. Non, mais Michael travaille dans la sécurité. Il a voulu jouer là.
4: Sécurité.
1: Il a bien raison. Et du coup, pour toi, mon petit Michael.
3: Merci bien.
0: 100 balles.
1: Allez, bien joué, Michael.
0: Ouais.
1: T'imagines si on l'avait fait jouer puis qu'il avait perdu?
0: Oh, on aurait eu ça sur la conscience.
1: On aurait eu la justice au cul, hein.
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1: Je lui ai tout appris et maintenant il fait des disques. Voici David Guetta.

0: David Guetta avec Tone Sanaï et Teddy Swims sur Magnum, 7h48 quasiment.
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5: Et vous êtes les derniers du classement, les béliers en position 12. Votre impulsivité pourrait vous jouer des tours si vous foncez sans réfléchir.
0: 11e Sagittaire, l'envie d'ailleurs vous déconcentre. On pourra d'ailleurs vous le faire remarquer.
5: 10e Capricorne, vous avancez sérieusement même si les résultats tardent à se concrétiser.
0: 9e Gémeaux, beaucoup d'idées mais sélectionnez uniquement ce qui vous rend heureux.
5: 8e Lion, c'est dans le calme que vous trouverez les réponses à vos préoccupations.
0: 7e place pour les cancers, un climat plus apaisé vous aide à avancer sereinement.
5: 6e Verseau, votre créativité est forte, mais gardez vos idées pour vous.
0: 5e place pour les vierges, vous êtes efficace pour tout régler, mais ajoutez quelques nuances à vos principes.
5: 4e Balance, les échanges sont fluides, vous trouvez les mots justes pour harmoniser vos relations.
0: 3e, ce sont les scorpions, votre instinct est redoutable aujourd'hui, faites-vous confiance sans surcontrôler.
5: 2e Taureau, stabilité, plaisir, solidité, vous profitez pleinement de ce qui se construit.
0: Et au top de l'Astrotop, ce sont les
5: poissons.
0: Bravo poissons, votre sensibilité vous rapproche des autres et une nouvelle devrait vous faire très plaisir.
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0: Merci de nous faire une place auprès de vous. Chaque matin, on vient d'écouter Louane sur Magnum.
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1: 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A tout de suite avec Pink.

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1: Excellente journée avec Magnum la radio.
2: On va démarrer cette nouvelle heure avec Chapel Round dans un instant. Bienvenue, bon réveil, il est 8h.
1: Ce qu'il faut retenir de l'actu pour ce jeudi 7 mai.
2: Juliette Chang est là pour l'info, bonjour.
3: Bonjour Rémi, bonjour à tous. Dans le Grand Nancy, les industriels du plastique constatent une forte hausse des prix des matières premières liées notamment aux tensions sur le pétrole et aux difficultés d'acheminement. Pour l'instant, les entreprises assurent ne pas manquer de stock, mais elles redoutent une situation plus tendue d'ici l'été. Malgré tout, l'activité se maintient pour le moment au prix d'une forte adaptation. Vittel devient la première destination du Grand Est à obtenir le label Calidog dédié à l'accueil des touristes accompagnés de leurs chiens. L'office de tourisme équipe les partenaires avec des kits spécifiques incluant gamelles et sacs pour les déjections. Une initiative qui s'appuie sur la hausse des voyageurs souhaitant partir en vacances avec leur animal de compagnie. Le site touristique de la cascade des Molières à Saint-Dié a été dégradé. Plusieurs barrières en bois de protection ont été arrachées puis jetées dans l'eau de l'étang. La mairie évoque du vandalisme et prévoit une remise en état des installations. Le site, déjà touché par des incivilités par le passé, n'a pour l'instant pas fait l'objet d'un dépôt de plainte. Vous avez des questions sur votre déclaration de revenus? Les avocats fiscalistes du barreau d'Épinal proposent aujourd'hui une consultation gratuite et confidentielle. Maître Angélique Hygène et Madrias coordonnent l'événement.
4: C'est destiné cette journée à tous les contribuables qui souhaitent avoir une première consultation gratuite, confidentielle, sur les problématiques qu'ils peuvent rencontrer dans le cadre de la préparation de leur déclaration de revenus. Alors, il est important de noter que cette consultation est strictement confidentielle et que les avocats sont effectivement soumis au secret professionnel et qu'à ce titre, les consultations qu'ils peuvent donner s'inscrivent dans un cadre totalement sécurisé. Il n'y a pas nécessité de prendre un rendez-vous. Cette consultation gratuite est une consultation dans le cadre d'une première orientation fiscale. Le but n'est évidemment pas de donner une consultation fiscale très complète, hein, puisque la consultation gratuite va s'inscrire dans un cadre forcément limité en temps, mais de donner quelques pistes pour les aider à remplir leur déclaration de revenus.
3: Rendez-vous donc ce jeudi de 9h à 11h et de 14h à 16h à la maison de l'avocat à Épinal. Également dans l'actualité, le cabinet du Premier ministre Sébastien Lecornu a validé l'intégration de l'e-sport dans les parcours éducatifs en milieu scolaire malgré l'opposition du ministère de la Santé. Cette stratégie 2026-2030 prévoit également la création de partenariats entre établissements scolaires et acteurs privés du secteur du jeu vidéo. Et puis les marchés financiers ont fortement réagi après des déclarations de Donald Trump évoquant la possibilité d'un accord avec l'Iran. Wall Street et les bourses européennes ont terminé en nette hausse, porté par cet optimisme. Dans le même temps, le prix du pétrole a chuté avec un baril de Brent en baisse d'environ 8%.
1: Merci Juliette. À tout à l'heure, 8h30.
3: À tout à l'heure.
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1: Il est 8h04 sur Magnum.
2: Sur la départementale 13, on nous a signalé un accident avec une voiture dans le fossé sur l'axe Contrexéville-Gironcourt-sur-Vraine et plus précisément entre Saint-Remimont et Belmont-sur-Vert. Les pompiers sont sur place. C'est Jennifer qui nous a prévenu au standard de cet accident avec une voiture dans le fossé sur la départementale 13 entre Contrexéville et Gironcourt-sur-Vraine.
1: Prudence donc sur cet axe dans les Vosges et partout ailleurs. En cas de radar, accident, bouchons inhabituels sur votre trajet, vous nous prévenez au 03 29 08 08 87.
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2: Nous sommes le jeudi 7 mai, on va embrasser les Gisèles, hein. C'est leur jour de fête aujourd'hui. Et pour la météo, eh ben ça va être chouette, surtout cet après-midi. Alors ce matin, c'est un petit peu contrasté avec des nuages, peut-être quelques gouttes ici ou là, mais vraiment rien de bien méchant. Les éclaircies qui sont déjà présentes en Meurthe-et-Moselle vont finir par apparaître sur l'ensemble de la région et nous offrir une super belle après-midi. Combien fait-il à cette heure-ci, Rémi?
1: Alors 9 à Thaon-les-Vosges et 8 à Vannier, c'est ce que nous disent Paul et Annick. 7 degrés à Saint-Ouen-les-Parés selon Adrien. 9 au Ménil, 8 à Welleville. Merci Didith et Stéphanie. Vous postez vos messages météo comme d'habitude sur la page Facebook de Magnum.
2: Cet après-midi, on observera 12 degrés à Gérardmer, 13 à Langres, 15 pour Épinal, Saint-Dié-des-Vosges, Le Tillot, Remiremont, Vittel, Neufchâteau, Chaumont et Colmar. 16 degrés en Meurthe-et-Moselle, que vous soyez à Toul, Nancy, Lunéville. 16 degrés toujours à Commercy et Strasbourg. 18 pour Besançon. Quant à ce week-end de 3 jours, alors vendredi et samedi, on va se régler avec un soleil très généreux, 20 à 22 degrés pour les maximales, on va y être là au printemps enfin. Quant à dimanche, aïe, nouvelle dégradation avec une matinée orageuse, des averses qui arroseront toute la région l'après-midi avec des orages possibles localement. Quant aux températures, elles resteront stationnaires.
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0: Phil Roon sur Magnum La Radio à 8h10.
1: On a déjà fait ça.
0: C'est la journée mondiale des orphelins du SIDA ce jeudi 7 mai. C'est la journée mondiale du rire.
1: Ah, ça va pas ensemble, hein. Attention, il n'y a pas de transition. Hein. C'est l'anniversaire aujourd'hui du chanteur sud-américain J Balvin. Il a 41 ans aujourd'hui, oui. Le Colombien. Sophie Talman a 50 ans, l'ancienne Miss France. Mmh. C'est d'ailleurs la dernière Miss Lorraine à avoir été élue Miss France. C'était en 1998. 50 ans pour Zoé Félix, l'actrice. 69 pour Véronique Jeannot. 72 ans pour Philippe Gueluc, le dessinateur du chat.
0: Ouais.
1: Et puis Franck Michael, toutes les femmes sont belles. Il a 79 ans aujourd'hui.
0: 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Top 50.
1: Alors, top 50, 7 mai 1994. Si vous n'étiez pas avec nous tout à l'heure à 6h10, on en a parlé. C'était un boys band qui était numéro 1 du top le 7 mai en 1994. C'était il y a 32 ans.
0: Oui.
1: Eh oui, hein, je calcule bien, hein, si je dis pas de bêtises. Et ce groupe, c'est E17. Je maîtrise bien l'anglais.
0: Donc britannique, hein.
1: Oui.
0: Britannique.
1: Ouais. Qu'est-ce que j'ai dit ?
0: Non.
1: Ah, j'ai cru que je m'étais enduit d'erreur.
0: Non. T'en ferais quasiment jamais.
1: Oui, bien sûr. C'est pour ça qu'on relève celles qui arrivent, évidemment. Les E17 étaient donc numéro 1 du top le 7 mai, c'était en 1994. On va filer au Zénith de Nancy.
0: Oui, pourquoi faire ?
1: Pour vous offrir vos invitations au Heavy Weekend.
0: Ouais, c'est un très très beau cadeau qu'on va avoir à vous offrir. Et puis, ce sera dans une dizaine de minutes à peine.
1: Oui.
0: Le temps d'écouter les Strong Girls sur Magnum.
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0: Les Stranglers sur Magnum La Radio, 8h18.
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0: Deux accidents à vous signaler. Le premier s'est produit il y a quelques minutes, Pierre.
2: Toujours sur la départementale 13, sur l'axe Contrexéville-Gironcourt, sur Vraine. C'est juste après Saint-Remy-Mont. Un accident a eu lieu. Une voiture est dans le fossé. Soyez donc vigilants. Les pompiers sont toujours sur place et c'est Jennifer qui nous avait prévenu.
0: Et puis cette fois de l'autre côté de Contrex, précisément entre Tuilière et Darnay, à l'intersection de Relange. C'est Christine qui nous signale cet accident avec un véhicule au fossé. Les secours sur place, mais il y a une circulation importante à cette heure-ci. J'allais dire c'est l'heure de pointe entre guillemets, c'est l'heure où on va travailler. Donc soyez patients et vigilants dans ces deux secteurs sur la plaine des Vosges. Merci à Christine donc qui nous a rappelé cet accident entre Tuilier et Darnay à l'intersection de Relange.
2: Radar accident, embouteillage, quoi que ce soit d'anormal sur votre chemin, ayez le réflexe de nous appeler 03 29 08 08 87.
0: On file comme promis au Zénith Open Air. 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Il est

0: Oria, soirée mondaine sur Magnum à 8h22. 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
0: Oh, un bon souvenir, j'aime bien la voix.

0: venu de l'Europe du Nord. Lynn Marlin sur Magnum la radio, il est 8h27.
1: Salut petit castor. Ouais, dans un instant, un castor va débarquer. Pierre Castor vous raconte ses histoires. Et ce matin, je vous dirai comment un homme s'est retrouvé enceint.
2: C'est dans un film.
1: Non.
2: Dans un film, c'est pas possible.
1: Comment un homme s'est retrouvé enceint.
2: Bon, on va voir ça dans un instant. Restez sur Magnum.
1: Petite curiosité encore une fois ce matin.
2: Ce sera après l'info de 8h30 et One Republic maintenant.

0: One Republic sur Magnum la radio. Tanita Tikaram est en préparation pour l'heure, il est 8h30. 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
1: À 8h30, un coup d'œil sur l'info de ce jeudi.
0: Avec Juliette Chang. Bonjour Juliette.
2: Bonjour Pierre, bonjour à tous. Des restaurateurs vosgiens demandent un statut officiel pour distinguer les établissements qui travaillent des produits bruts et faits maison face à une offre jugée trop floue. Ils veulent une meilleure lisibilité pour valoriser leur savoir-faire et informer les clients. Une proposition de loi est en préparation pour mieux définir la profession et encadrer l'usage du terme restaurateur. La présidente du département de Meurthe-et-Moselle a engagé des poursuites pour injures publiques contre le maire d'Ars-sur-Meurthe après un post Facebook jugé offensant où il évoquait notamment des propos violents et insultants. L'élu conteste viser personnellement la responsable et parle d'un dérapage lié à la colère politique. Le tribunal rendra dans tous les cas sa décision le 8 juin prochain. À Gérardmer, le premier salon de l'hébergement touristique se tiendra le 12 mai à l'Espace Lac, organisé par Gîtes de France. L'événement réunira plus de 50 exposants autour des gîtes, chambres d'hôtes et locations saisonnières. Des conférences et tables rondes aborderont les tendances du tourisme, la fiscalité ou encore la gestion du patrimoine. L'entrée sera gratuite. Retrouvez le détail sur magnumlaradio.com. 7 millions de visiteurs chaque année. Europa Park attire de plus en plus de monde. Et cette saison, le parc d'attractions allemand s'offre un nouveau quartier thématique, la Principauté de Monaco. Glamour, Formule 1, famille Grimaldi. Séverine Delaunay, directrice marketing France d'Europa Park, détaille la création de ce 18e quartier européen.
3: Il y a un lien particulier entre la famille princière, le prince Albert II de Monaco et la famille Mack. Le prince Albert est venu en privé avec ses enfants plusieurs reprises, a beaucoup apprécié Europa Park Resort. Des liens se sont créés, et fil en aiguille, ils ont réfléchi sur la mise en avant de Monaco à Europa Park auprès de nos 7 millions de visiteurs. Le quartier Monaco se trouve juste à côté du quartier français, ce qui est aussi logique géographiquement, et c'est là où il y a le Grand 8 Silver Star. Vous accédez dans la file d'attente dans un jardin inspiré du jardin exotique de la Principauté. Ensuite, dans le hall du Silver Star, vous avez des façades qui rappellent l'ambiance de Monaco. À l'intérieur, vous avez des clins d'œil au Grand Prix de Formule 1. Le cirque de Monte Carlo est également mis en avant. Vous avez une mise en avant également de l'histoire de la famille princière.
2: Des propos recueillis par Zoé Thomas. Simulateur de circuit automobile, voiture de la famille princière, le quartier Monaco promet du spectacle. Également dans l'actualité, les tensions restent vives entre Téhéran et Washington autour d'un possible accord sur le conflit au Moyen-Orient. Le président du Parlement iranien a en effet réagi avec ironie aux rumeurs de négociations, moquant les annonces venues des États-Unis. Côté iranien, on dément toute avancée concrète, laissant planer de fortes incertitudes sur la suite des discussions. Et puis une commission d'enquête parlementaire propose 40 mesures pour renforcer la sécurité des musées en France. Le rapport souligne un manque de moyens et des équipements souvent vétustes, notamment en vidéosurveillance. Il recommande plus de financement, des formations renforcées et une meilleure coordination entre établissements.
1: Merci Juliette Chang. À tout à l'heure à 9h.
2: À tout à l'heure.
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0: La météo pour ce jeudi 7 mai, des gouttes de pluie peuvent tomber à tout moment. C'est un petit peu gris là ce matin, uniquement sur le sud des Vosges et le sud de la Haute-Marne. Partout ailleurs, les éclaircies présentes le seront pour tout le monde dans l'après-midi. Combien fait-il à cette heure-ci, Rémi ?
1: 8 degrés à Grange-aux-Monzès, c'est ce que nous dit Jessica. Nous avons 9 à Châtel-sur-Moselle, c'est ce que nous dit Claire. Il fait 8 à Nomexy chez Marie-France. Il fait 11 à Fougue chez Laurence, et puis nous avons 10 à Saint-Valois chez Sylvie. Ce sont vos messages sur la ligne WhatsApp de Magnum, 06 77 27 91 99.
0: Cet après-midi, on observera 12 degrés à la Bresse, 13 à Langres, 15 pour Épinal, Saint-Dié, Le Tillot, Remiremont, Vittel, Neufchâteau, Chaumont et Colmar, 16 à Nancy, Toul, Lunéville, Commercy et Strasbourg, 18 pour Besançon. Et ce week-end de 3 jours, on va être content, on va être gâté avec vendredi et samedi, plein soleil et des températures printanières entre 20 et 22 degrés pour les maximales. En revanche, dimanche, une matinée nuageuse et des averses attendues dans l'après-midi avec peut-être quelques orages localement. Les températures resteront tout de même stationnaires.

0: T'as tout niqué ta rame sur Magnum. Il est 8h38. C'est pas bon puisque tout à l'heure il y aura le petit pêcheur. Alors si t'as tout niqué ta rame, comment tu vas faire?
1: Pierre Castor, raconte-nous une histoire. Pierre Castor, on t'écoutera bien.
0: Mon Castor.
2: Oui. Il est où le Castor?
0: Nous sommes tout oui. Oui, venez voir sur magnumlaradio.com et sur l'application Magnum La Radio. Vous avez la vidéo en direct comme tous les jours.
3: Oh. Il est là. Là,
0: nous avons
2: un accouchement
0: oui,
2: direct.
0: Un accouchement de castor. Incroyable.
3: Comment un homme s'est retrouvé enceint?
2: Ouais,
3: curieuse histoire, écoutez bien. Dedans, j'y mets une incohérence. Cela s'est passé en 2018 du côté de Monaco, où vit DJ Cooper. Contrairement à ce que pourrait laisser penser son nom, hein, il n'est pas spécialiste des platines. Le seul, le vrai, reste bien entendu DJ Magoo.
0: Ah, DJ, oui.
3: Ouais, mais revenons à mon histoire. DJ Cooper est basketteur pro à la AS Monaco. Ouais. Il évolue en première division française. Son truc à lui, c'est les paniers, mais aussi les pétards. Oh. Il est consommateur de cannabis. C'est ce qui, somme toute, est fortement déconseillé quand on pratique du sport en compète, notamment à cause des contrôles antidopage. Sauf que DJ Cooper est un petit malin. Il se balade toujours avec une pipette d'urine saine, donc pas la sienne, sur lui.
0: Ok, c'est bon, j'ai compris.
3: Et au moment du contrôle, ni vu ni connu, bah, il averse et puis il passe entre les mailles du filet. Sauf que ce jour-là, bah, ça ne se passe pas vraiment comme il l'imagine, car après analyse, il s'avère que son urine est positive, non pas au cannabis, non, mais à l'hormone gonadotrophine, classée comme dopante. C'est une hormone présente chez les femmes en pleine grossesse. Aux yeux du résultat de ce test, DJ Cooper est donc enceint. Ce qui n'était évidemment pas le cas.
0: Bah oui.
3: En fait, le footballeur DJ Cooper avait pris l'urine de sa femme, sauf qu'il ne le savait pas encore, ni elle non plus d'ailleurs,
0: incroyable,
3: qu'elle attendait un enfant.
2: Oh, l'annonce.
3: Et il l'a donc appris ce jour-là, une heureuse nouvelle qui a sans doute fait mieux passer la pilule de ses 2 ans de suspension pour dopage.
0: Ah oui, quand même.
2: Quand même ouais.
0: Heureusement qu'il n'était pas stérile, parce que ça lui aurait fait 2 drôles d'annonces le même jour, à ce monsieur.
2: Seule journée,
0: oui. Comme
3: donc, officiellement, aux yeux du résultat scientifique, il était enceint.
0: Et alors, entre-temps, il a changé de métier.
2: Oui, il est devenu footballeur.
3: Oh.
2: Alors que c'était un basketteur.
3: Elle était là, mon
2: incroyable.
3: Laviez,
0: on
3: bravo,
0: était bien attentifs.
3: Bravo.
0: Effectivement, ouais. Quelle histoire.
3: Oui,
2: incroyable.
3: Comme chaque matin.
0: C'est vrai.
3: Pierre Castor.
0: Des histoires que vous pouvez d'ailleurs réécouter à chaque moment du jour et de la nuit, ad vitam aeternam.
3: Mais oui.
0: Alors.
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1: Le petit pêcheur, c'était Manon Lisa sur Magnum la radio.
2: L'Astrotop.
1: Ouais.
2: Dernier rendez-vous de ce jeudi après

0: Dans un instant sur Malgam la radio, on écoutera Shakira, il est 8h46.
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4: Les derniers du classement de l'astro de ce jeudi sont les béliers. Vous êtes 12e. Votre impulsivité pourrait vous jouer des tours si vous foncez sans réfléchir.
0: 11e Sagittaire. L'envie d'ailleurs vous déconcentre. On pourra vous le faire remarquer.
4: 10 Capricorne. Vous avancez sérieusement, même si les résultats tardent à se concrétiser.
0: 9e Gémeaux. Beaucoup d'idées, mais sélectionnez uniquement ce qui vous rend heureux.
4: 8 Les Lions. C'est dans le calme que vous trouverez les réponses à vos préoccupations.
0: 7e Cancer, un climat plus apaisé vous aide à avancer sereinement.
4: 6e place pour les Verseaux, une créativité forte, mais gardez vos idées pour vous.
0: 5e Vierge, vous êtes efficace pour tout régler, mais ajoutez quelques nuances à vos principes.
4: 4e Les Balances, les échanges sont fluides, vous trouvez les mots justes pour harmoniser vos relations.
0: 3e Scorpion, votre instinct est redoutable aujourd'hui, faites-vous confiance sans surcontrôler.
4: 2e Les Taureaux, stabilité, plaisir, solidité, vous profitez pleinement de ce qui se construit.
0: Et au top de l'astrotop pour ce jeudi 7 mai, ce sont les
4: Poissons.
0: Bravo Poissons, votre sensibilité vous rapproche des autres et une nouvelle devrait vous faire très plaisir.
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0: Zou, c'était Shakira à 8h52.
1: Et direction Dogneville ce week-end, la 30e édition des Montgolfiades de l'ENSTIB. Ce sera d'ailleurs la dernière édition que les étudiants de l'ENSTIB organiseront cet événement incontournable. C'est donc vendredi, samedi et dimanche à l'aérodrome de Dogneville.
0: Avec un envol des Montgolfières, hein, vendredi à 19h, samedi à 6h et 19h, et puis dimanche à 6h le matin. De nombreuses animations gratuites sont prévues avec un cinéma en plein air ce vendredi soir. Et ce samedi, un marché d'artisans, producteurs locaux toute la journée. Des concerts non-stop de 13h à 23h. Une structure gonflable pour les enfants, ça va les régaler.
1: Ouais.
0: Des ateliers gratuits pour les enfants. En plus, il va faire beau, alors profitez-en.
1: Oui, c'est vrai qu'il fera beau demain et samedi. Donc, une bonne occasion d'aller voir décoller les Montgolfières et d'aller passer du bon temps à l'aérodrome de Dogneville. Donc, ce week-end, les Montgolfiades de l'ENSTIB. Magnum est partenaire.
0: À partir de 9h, on laissera les clés à Fred et on écoutera Vita d'ici là.
1: Allez, à tout de suite.
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3: Il est 9h sur Magnum, Vanessa Paradis, Madness, c'est ce qui arrive dans un instant.
2: Sur l'actu de ce jeudi 7 mai.
3: Les infos vous sont présentées par Juliette Chang. Bonjour.
4: Bonjour Rémi, bonjour à tous. Le réseau Stan est perturbé aujourd'hui dans le Grand Nancy en raison d'un mouvement de grève partielle. Le syndicat Sud annonce environ 140 conducteurs grévistes sur 300, ce qui devrait impacter plusieurs lignes, notamment les lignes 1 à 5. Plus d'infos sur magnumlaradio.com. Dans les Vosges, l'ADIREST va procéder à des travaux d'inspection du réseau d'assainissement de la N57 au niveau de l'échangeur d'Épinal-Razimont. La bretelle de sortie en direction de Nancy sera fermée lundi de 9h à 17h. Des déviations seront mises en place pour les automobilistes. Ces travaux concernent l'entretien des dépendances routières et la sécurité de l'ouvrage. Environ 3000 litres de lait concentré se sont déversés dans le Cône, un ruisseau des Vosges, après un incident sur le site de Lactalis à Certigny. La pollution a blanchi le cours d'eau sur plusieurs kilomètres et inquiète les pêcheurs qui craignent un impact sur les truites et les espèces sensibles. Les autorités ont installé un barrage et une enquête est en cours. Retrouvez le détail sur magnumlaradio.com. Vous avez des questions sur votre déclaration de revenus? Eh bien, les avocats fiscalistes du barreau d'Épinal proposent aujourd'hui une consultation gratuite et confidentielle. Maître Angélique et Jeanne et Madrias coordonnent l'événement. On l'écoute.
5: C'est destiné cette journée à tous les contribuables qui souhaitent avoir une première consultation gratuite, confidentielle, sur les problématiques qu'ils peuvent rencontrer dans le cadre de la préparation de leur déclaration de revenus. Alors, il est important de noter que cette consultation est strictement confidentielle et que les avocats sont effectivement soumis au secret professionnel et qu'à ce titre, les consultations qu'ils peuvent donner s'inscrivent dans un cadre totalement sécurisé. Il n'y a pas nécessité de prendre un rendez-vous. Cette consultation gratuite est une consultation dans le cadre d'une première orientation fiscale. Le but n'est évidemment pas de donner une consultation fiscale très complète, hein, puisque la consultation gratuite va s'inscrire dans un cadre forcément limité en temps, mais de donner quelques pistes pour les aider à remplir leur déclaration de revenus.
4: Rendez-vous donc ce jeudi jusqu'à 11h ce matin et de 14h à 16h à la maison de l'avocat à Épinal. Plus d'infos sur magnumlaradio.com. Également dans l'actualité, un accord européen pourrait modifier les règles d'indemnisation des travailleurs frontaliers. Désormais, ce serait le pays où l'activité a été exercée qui paierait le chômage. Pour la France, très concernée avec les salariés qui travaillent notamment en Suisse, cela pourrait réduire fortement les dépenses. La réforme encore à valider et à transposer avec la Suisse pourrait changer complètement la donne. Et puis, week-end chargé sur les routes pour ce pont du 8 mai. Bison futé, voie rouge dès aujourd'hui dans le sens des départs, notamment autour de Paris. Dimanche, la circulation sera aussi difficile pour les retours classés orange.
3: Merci Juliette Chang pour l'info. Le prochain flash à 10h.
4: À tout à l'heure.
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2: La météo pour ce jeudi 7 mai, quelques gouttes peuvent tomber ici ou là, mais de façon extrêmement épisodique. Le soleil est déjà présent en Meurthe-et-Moselle et au nord de la Haute-Marne. Pour le reste, c'est encore nuageux, il va falloir attendre l'heure du repas pour voir les éclaircies apparaître et rayonner enfin pour tout le monde dans l'après-midi. À cette heure-ci, Rémi, on a combien ?
3: 9 du côté du Béillard, c'est le message posté par Sylvie sur notre page Facebook. 10 degrés à Saint-Pranché et Golbèche et Myriam et Francine. Je vois 11 degrés à Arol, là, chez Christine. Je vois 9 à Romain-sur-Meuse chez Elisabeth. Et puis 9 à La Forge et 10 à Valfroicourt avec

0: Un temps gris, c'est ce que nous dit Marie-Thérèse. Merci aussi à Aline et à Raphaël. Vos messages météo sur la page Facebook de Magnum.
1: Cet après-midi, on observera 12 degrés à la Bresse, 13 pour Langres, 15 à Épinal, Lotillot, Remiremont, Vittel, Neufchâteau, Saint-Dié-des-Vosges, Chaumont et Colmar. 16 degrés pour Commercy, Toul, Nancy, Lunéville et Strasbourg. 18 à Besançon. Et que nous prévoit ce petit week-end de 3 jours? Eh bien, vendredi et samedi, c'est un soleil très généreux avec des températures printanières, hein, 20 à 22 degrés pour les maximales. Nouvelle dégradation dimanche, après une matinée nuageuse, les averses vont arroser toute la région dans l'après-midi avec peut-être des orages selon Météo France. Quant aux températures, elles resteront stationnaires.
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1: On va vous laisser là pour... le club de Magnum avec Fred, on vous retrouvera lundi pour le Magnum Café.
0: Exactement.
1: À nouveau une semaine courte la semaine prochaine puisque jeudi sera férié.
0: C'est vrai, on travaille pas beaucoup finalement.
1: Ah, on a de la chance.
0: Bon allez, profitez bien de ce grand week-end qui s'annonce et à lundi matin.
1: À lundi.

0: Belle matinée, ça fait plaisir pour démarrer le Club Magnum, ça. C'était Madness.
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0: Et je suis ravi de vous retrouver en ce jeudi matin que je vous souhaite évidemment excellent. C'est Fred, c'est parti pour Club Magnum. En ce jeudi 7 mai, on célèbre aujourd'hui les Gisèles. Côté histoire, ça s'est passé un 7 mai 1945. Évidemment, la capitulation de l'Allemagne nazie est signée à Reims. Aujourd'hui, c'est la journée mondiale des orphelins du sida. Et le dicton du jour nous rappelle, en mai, fais ce qu'il te plaît. Traduction, le printemps est là, alors profitez. Mais avec un minimum de bon sens quand même. Allez, on a évidemment plein de cadeaux à vous offrir tout au long de cette matinée. Et on va démarrer tranquillou par vos entrées à Europa Park dans le prochain quart d'heure. Avant ça, on accompagne votre matinée avec un magnum de hit. Lewis Capaldi arrive pour Almost.
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C'est le dernier Louisa qu'on vient d'écouter sur Magnum, la radio. 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Je vous souhaite évidemment bonne chance et une excellente matinée. Qu'on poursuit avec Taylor Swift. Voici Hope Light.

Magnum de 8 avec à l'instant les K-pop des Man Hunters. Et c'est avec beaucoup de plaisir qu'on vous accompagne bien évidemment tout au long de la matinée et qu'on vous informe sur les sorties à faire dans la région. Mais si vous n'avez pas envie de nous écouter, vous pouvez quand même les retrouver sur magnumlaradio.com dans la rubrique Agenda. Il se passe beaucoup de choses dans la région et rendez-vous notamment du côté de Nogent pour la fête foraine de Nogent qui aura lieu demain vendredi, mais également samedi et dimanche avec un feu d'artifice qui sera tiré samedi soir à 22h. Rendez-vous avenue du 8 mai à Nogent à 20 minutes de Chaumont et de Langres. Nogent, on écoute Magnum sur le 100.8 à fête foraine qui a donc lieu tout ce week-end. Christophe Maé pour La Lune, c'est la suite pour un Magnum de Hit.

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0: Un peu de douceur avec un grand classique signé par les Pretenders. Allez, merci de passer la matinée avec nous sur Magnum La Radio. Une matinée qui va se poursuivre évidemment avec des cadeaux à vous offrir. Et pas n'importe quel cadeau, puisque ça y est, on se met tous un petit peu dans le jardin. Vous avez peut-être des proches qui jardinent, jardinier du dimanche peut-être, ou alors super expert. En tout cas, tout le monde se donne rendez-vous au Serre du Fort à Golbey. Et encore plus grâce à Magnum La Radio qui vous offre cette semaine un bon cadeau de 200 euros. Je vous l'offre dans l'heure qui vient. Avant ça, 10h, ce sera le point sur l'info et la météo. Et pour y arriver tranquillement, à 10h, on va écouter Zao et MC Solar avec Comme Caroline.
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0: Et on va commencer par le point sur l'info régionale avec Juliette Chang. Bonjour Juliette.
1: Bonjour Fred, bonjour à tous. L'ex-compagnon d'une femme poignardée à Tomblaine a été mis en examen pour tentative d'assassinat. La victime de 32 ans a été grièvement blessée sur un parking dans la nuit du 29 au 30 avril. Interpellé dans les Vosges par le RAID, le suspect de 39 ans a été placé en détention provisoire. Retrouvez le détail sur magnumlaradio.com. Des restaurateurs vosgiens demandent un statut officiel pour distinguer les établissements qui travaillent des produits bruts et faits maison. Face à une offre jugée trop floue, ils veulent une meilleure lisibilité pour valoriser leur savoir-faire et informer les clients. Une proposition de loi est en préparation pour mieux définir la profession et encadrer l'usage du terme restaurateur. Vittel devient la première destination du Grand Est à obtenir le label Calidog, dédié à l'accueil des touristes accompagnés de leurs chiens. L'office de tourisme équipe les partenaires avec des kits spécifiques, incluant gamelles et sacs pour les déjections. Une initiative qui s'appuie sur la hausse des voyageurs souhaitant partir en vacances avec leur animal de compagnie. 7 millions de visiteurs chaque année. Europa Park attire de plus en plus de monde. Et pour cette saison, le parc de loisirs allemand a vu les choses en grand. Un nouveau quartier dédié à la principauté de Monaco, mais aussi des événements prévus tout au long de l'année. Précision de Séverine Delaunay, directrice marketing France d'Europa Park.
2: Nous avons les événements dans les différents quartiers thématiques européens. Bien évidemment, le quartier français sera mis à l'honneur le 14 juillet également. Il y aura la fête de l'Alsace au mois de septembre, mais également deux ouvertures du parc jusqu'à minuit, une en juillet, une au mois d'août. Nous avons bien évidemment la période d'Halloween qui est de fin septembre à début novembre, la période de la saison hivernale donc qui est de fin novembre à début janvier. Pour les visiteurs français d'Europa Park, pensez à réserver vos billets, profitez des deux parcs, parce qu'il y a Europa Park, mais nous avons également Parc Aquatique Rulantica qui est ouvert toute l'année. Donc là, il faut prendre son maillot de bain pour se baigner. Il y a des espaces qui sont déjà ouverts, là, d'ailleurs, depuis le mois de mai. Un espace extérieur, des espaces pour les enfants. Il y a des toboggans à sensations fortes. Il y a des espaces wellness également.
1: Des propos recueillis par Zoé Thomas. Des attractions variées et une programmation rythmée toute l'année pour ne jamais vivre la même expérience deux fois. Également dans l'actualité, dans l'Aisne, après le meurtre d'une collégienne de 14 ans, l'émotion et l'inquiétude sont fortes parmi les élèves et les parents. Une cellule d'écoute a été mise en place au collège, tandis que les adolescents témoignent de leur peur de sortir seuls. Le suspect, un jeune homme de 23 ans, a été interpellé. Une enquête pour assassinat est ouverte. Et puis une proposition de loi portée par les écologistes vise à mieux protéger les habitants des quartiers lanceurs d'alerte menacés par les narcotrafiquants. Elle est examinée aujourd'hui au Sénat, après avoir été voté à l'Assemblée nationale. Ce pays a besoin de se doter de textes législatifs qui lui permettent de ne plus laisser aux narcotrafiquants le pouvoir de contourner la loi, selon Amine Kessassi, figure nationale de lutte contre le narcotrafic.
0: Merci beaucoup Juliette pour les infos et on vous retrouve tout de suite pour la météo.
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1: C'est nuageux ce matin et pluvieux du côté des Vosges et de l'Alsace. Sur le reste de la Lorraine, ça va un petit peu mieux. Cet après-midi, le ciel sera plus variable avec de belles éclaircies localement. Les températures, elles se rapprochent des valeurs de saison. Ce matin, on compte 10 degrés à Gérardmer, 11 à Langres, 12 degrés pour le Thiot, Épinal, Mirecourt, Neufchâteau, Saint-Dié et Chaumont, 13 à Colmar, Remiremont et Bar-le-Duc, et puis 14 degrés à Strasbourg, Lunéville, Nancy et Commercy.

0: Le hit de This Is It Theodora est sur Magnum la radio.
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0: Oh, qu'est-ce que c'est bien d'être avec vous chaque matin dans Club Magnum. C'est toujours un grand plaisir de vous accompagner entre 9h et 13h et de vous offrir des cadeaux. Et notamment de quoi agrémenter et rendre votre jardin super joli, le plus beau. Hein. Je pense que grâce à Magnum, au concours des villages fleuris, vous allez remporter la palme puisqu'on vous offre un bon cadeau de 200€ au Serre du Fort à Golbey. Je vous détaille tout ça et je vous offre ce bon cadeau dans le prochain quart d'heure. Avant ça, c'est Alex Warren pour un Magnum de 8 ou encore James Blunt pour 1973. 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
0: 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Je vous souhaite bonne chance et une excellente matinée avec Lola Young. On écoute Messi.

0: notre ami Oria, c'était Soirée Mondaine sur Magnum la radio.
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0: Absolument, une petite astuce de la vie d'adulte, des recettes de grand-mère. Et si jamais vos plaques de cuisson sont pleines de graisse, après quelques repas un petit peu enthousiastes, vos plaques ressemblent à une zone sinistrée, éclaboussures figées, traces de cuisson et cette fine couche de gras qui s'installe tranquillement comme si elle avait payé un loyer. Bah, mamie, elle ne laisse jamais ça s'installer trop longtemps. Elle intervient vite, très vite, avec une éponge bien chaude, un peu de bicarbonate ou du savon noir et elle nettoie sans s'énerver, sans gratter. Comme si elle décapait un vieux mur, des gestes simples, réguliers et tout simplement efficaces. Mamie dit toujours, la graisse part mieux quand elle est encore jeune et elle a raison. En 10 minutes à peine, votre cuisine retrouve une allure digne avant la prochaine bataille, bien sûr. Merci qui ? Merci mamie et merci Magnum la radio. 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Allez jeter un coup d'oreille pendant qu'on poursuit avec Justy. Voici

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1: 10h48, un contrôle de vitesse signalé dans les Vosges par Agnès au standard sur la départementale 157 dans le sens Charmes-Épinal à hauteur de Vincey. Soyez vigilants dans le secteur, vous respectez les limitations de vitesse bien sûr, et donc notamment au niveau de Vincey sur la D157 dans les Vosges dans le sens Charmes-Épinal. Radar accident bouchon, vous nous prévenez 03 29 08 08 87.
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0: un magnum de hit avec à l'instant Bob Marley. Allez, rendez-vous à la fin du mois ce samedi. Ce sera le samedi 30 mai. Vous notez bien la date. Ce sera le 10e anniversaire du trail semi-nocturne La Vilaine à Ville-sur-Yon, avec les courses pour enfants qui partiront à 18h30, le trail de 18 km seul ou en relais à 20h30 et le trail de 10 km à 21h. Une marche dégustation de 8 km aura lieu également sur place avec des départs libres dans l'après-midi. Ce sera entre 14h30 et 15h30. Vous avez toutes les infos sur la page Facebook La Vilaine Trail Semi-Nocturne. Le trail de La Vilaine, 10e édition du nom, 10e anniversaire, ce sera le samedi 30 mai avec le soutien de Magnum La Radio. On nous écoute à Ville-sur-Yon sur le 94.6. On va tranquillement dérouler la matinée jusqu'à 11h avec Manon Lisa pour un Magnum de hit. On va écouter Le Petit Pêcheur.
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2: Allez, une excellente matinée et bien sûr un excellent week-end avec McDom la radio. On enchaîne avec Vita, son dernier titre, ça fait mal, il est 11h.

0: l'homme de Hit. Belle matinée à tous, on vient d'écouter Chapel Brown. Et c'est avec grand plaisir que je vous accompagne en cette fin de matinée. On est jeudi aujourd'hui et j'espère qu'il se passe bien. Bon courage évidemment si vous êtes au boulot, tranquillement à la maison ou en voiture. Vous restez prudent hein, si c'est le cas. Et n'oubliez pas d'ailleurs qu'en cas de problème, radar accident, ralentissement inhabituel, vous nous signalez tout ce que vous constatez au 03 29 08 08 87. En attendant, on poursuit la matinée avec des cadeaux à vous offrir et notamment dans la prochaine demi-heure. On va prendre la direction du musical cabaret Le Bellecour à Saint-Nabor qu'on vous propose de découvrir ou de redécouvrir grâce à un repas spectacle pour deux que je vous offrirai dans la prochaine demi-heure. Avant ça, on aura plein d'idées de sortie dans la région avec l'agenda associatif et pour un McDo de Hit, ils sont trois à se préparer. David Guetta, Teddy Swims, Stones and I. On va écouter Gone, Gone, Gone.
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0: Allez, ne changez rien, on prend la direction du cabaret Le Belcourt dans le prochain quart d'heure où je vous offre vos repas spectacles pour deux personnes. Avant ça, Irène Cara ou encore Damiano David avec The First Time. Mais avant tout ça, on s'intéresse aux sorties à faire près de chez vous. Voici l'agenda associatif. L'agenda cette semaine, le potager de François fête ses 5 ans au cours Stanislas de Mirecourt du 6 au 10 mai. Au programme concert live chaque soir, food truck gourmand, buvette conviviale et ambiance festive au bord du Madon, marché du terroir sur place les mercredis et samedis, réalisation d'une sculpture monumentale sur bois réalisée en direct. 5 jours uniques de fêtes, de partage et de belles surprises. L'Union sportive Arche-Archette-Raon organise un vide-grenier à la foire à la Tartelette, rue de la Colombière à Arche, le dimanche 24 mai de 6h à 18h. Tarif 10 euros les 5 mètres linéaires minimum et 2,50 euros le mètre linéaire supplémentaire. Inscription uniquement sur dossier au 06 11 03 48 58. Restauration et buvette sur place. Course de caisse à savon à Nonville, le dimanche 24 mai, organisée par l'Association des parents d'élèves des écoles de Darnay. Début de la première course à 9h, buvette et restauration sur place, l'entrée est libre. Renseignements au 06 22 86 43 04. Le club vosgien Monturelais organise une randonnée familiale le dimanche 10 mai depuis la salle des fêtes de Clodon. 3 parcours pédestres et VTT au choix de 6, 12 et 22 km. Restauration prévue sur place sur réservation au 06 17 48 19 78. Passion Show organise 2 lotos à l'espace Flambeau de Mirecourt les 16 et 17 mai. À gagner spa, vélo électrique, TV, frigo et de nombreux autres lots de valeur. Buvette et petite restauration sur place. Ouverture des portes le samedi à 17h15 et dimanche à 12h15. Des lotos avec ou sans réservation. Renseignez-vous au 06 17 31 62 86.
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Et je vous souhaite une nouvelle fois bonne chance et une belle fin de matinée avec Miley Cyrus pour un Magnum de Hit, la bande originale d'Avatar 3. On écoute Dream as One.

0: c'est Taylor Swift qu'on écoute sur Magnum la radio. Allez, demain c'est férié, ce sera un week-end un petit peu plus long qu'à l'accoutumée. Du coup, il y a beaucoup de sorties à faire dans la région. Il y aura notamment du sport ce week-end. Rendez-vous ce samedi pour aller soutenir les filles du Épinal Handball qui joueront ce samedi 9 mai à 20h au Palais des Sports et Billy Wolf. Les filles d'Épinal Handball qui recevront Rechtet pour l'avant-dernière rencontre à domicile en National 2 cette saison. Allez, nombreuses et nombreux supporter les Spinaliennes avec Magnum, la radio partenaire d'Épinal Handball. C'est donc ce samedi à 20h. On nous écoute à Épinal sur le 94.6. On va se diriger tranquillement vers midi avec Bananarama pour Vénus. Et à midi, n'oubliez pas, on fera le point sur l'info et la météo.
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0: Radio avant de retrouver les hits, ce sera Bruno Mars, c'est la météo et l'info. Bienvenue, il est midi. Et on va commencer par faire un point sur l'info régionale avec Juliette Chang. Bonjour Juliette.
1: Bonjour Fred, bonjour à tous. La Fédération des distributeurs indépendants de carburant va saisir l'autorité de la concurrence contre les prix plafonnés de Total Energy. Le syndicat estime que ces tarifs sont jugés prédateurs et provoquent une forte baisse des ventes dans les stations indépendantes. Selon la FF3C, Total peut compenser ses pertes grâce à ses autres activités pétrolières, ce que ses concurrents ne peuvent pas faire. En déplacement à Nancy, le ministre du Commerce a présenté un plan pour renforcer la sécurité des commerçants. En déplacement à Nancy, le ministre du Commerce a présenté un plan pour renforcer la sécurité des commerces face au vol.

0: une mobilisation similaire il y a quelques semaines à Essel et Nancy. Avez-vous des questions sur votre déclaration de revenus? Si oui, eh bien les avocats fiscalistes du barreau d'Épinal proposent aujourd'hui une consultation gratuite et confidentielle. Maître Angélique Jeanne et Madrias coordonnent l'événement. On l'écoute.
1: C'est destiné cette journée à tous les contribuables qui souhaitent avoir une première consultation gratuite, confidentielle, sur les problématiques qu'ils peuvent rencontrer dans le cadre de la préparation de leur déclaration de revenus. Alors, il est important de noter que cette consultation est strictement confidentielle et que les avocats sont effectivement soumis au secret professionnel et qu'à ce titre, les consultations qu'ils peuvent donner s'inscrivent dans un cadre totalement sécurisé. Il n'y a pas nécessité de prendre un rendez-vous. Cette consultation gratuite est une consultation dans le cadre d'une première orientation fiscale. Le but n'est évidemment pas de donner une consultation fiscale très complète, hein, puisque la consultation gratuite va s'inscrire dans un cadre forcément limité en temps, mais de donner quelques pistes pour les aider à remplir leur déclaration de revenus.
0: Rendez-vous cet après-midi entre 14h et 16h à la maison de l'avocat à Épinal. Retrouvez le détail sur magnumlaradio.com. Également dans l'actualité, bison futé voie rouge ce jeudi pour le week-end prolongé du 8 mai. La circulation s'annonce très chargée dès l'après-midi sur les axes vers la côte atlantique, le nord-est, la vallée du Rhône et la Méditerranée. Des difficultés sont aussi attendues dimanche pour les retours, notamment en Île-de-France et sur les grands axes du quart nord-est. Et puis à Châteauvillain, en Haute-Marne, la flamme du soldat inconnu va exceptionnellement quitter l'Arc de Triomphe pour les commémorations du 8 mai. Les collégiens participeront au ravivage de la flamme et aux cérémonies dans le cadre d'un important travail autour du devoir de mémoire. Depuis 2011, plus de 300 élèves ont déjà pris part à cette tradition symbolique.
2: Merci beaucoup à vous Juliette pour les infos et on vous retrouve tout de suite avec grand plaisir pour la météo.
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0: Et normalement, cet après-midi, les nuages devraient laisser place à des éclaircies sur toute la région, excepté dans les environs de Chaumont, Remiremont, Gérardmer et Colmar, où de faibles averses sont encore attendues. Mais partout ailleurs, le ciel devrait se dégager. Côté mercure, cet après-midi, on note 12 degrés à Gérardmer, 13 à Langres, 15 degrés à Colmar, Le Thiot, Remiremont, Épinal, Saint-Dié, Mirecourt, Neufchâteau et Chaumont. Et puis 16 du côté de Strasbourg, Lunéville, Nancy, Commercy et Bar-le-Duc.
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0: Allez, belle mi-journée, merci de la passer avec Magnum la radio, au son de Kelly Clarkson. Allez, on dirige tranquillement vers un week-end qui va être un petit peu plus long et j'espère que vous allez pouvoir profiter du week-end pour vous reposer un petit peu, souffler. 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Pour aller vous détendre, vous restez avec Magnum la radio, je vous offre ça après Toto pour Africa. On retrouve également Angèle et Justice dans un instant avec le titre « What You Want ».
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Magnum de Hit avec à l'instant le groupe Toto. 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On vous souhaite évidemment bonne chance et une excellente mi-journée. Un jour une chanson arrive après Gracie Abrams, Eva Marie Jia également. Voici tout de suite Mother Nature.

0: Magnum de Hit, on vient d'écouter Gracie Abrams.
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0: Oui, et bienvenue aujourd'hui dans l'histoire de la renaissance de Tom Jones. On s'intéresse à Sex Bomb. En 1999, Tom Jones lance le projet Reload, un album de collaboration avec des artistes contemporains pour reconquérir le public jeune. Le producteur germano-turc Musti, de son vrai nom Mustafa Mustafa, il lui propose Sex Bomb qu'il a composé avec Harold Reynolds. Le morceau échantillonne All American Girls de Sister Sledge, sorti en 1981, et Musti va créer un tempo disco irrésistible. Les paroles originales disaient I'm your sex bomb. Je suis ta bombe sexuelle. Mais la belle-fille de Tom Jones lui fait remarquer qu'à 60 ans à l'époque, il devrait peut-être inverser les rôles. Tom accepte et transforme le texte en You're my sex bomb, tu es ma bombe sexuelle. Oui, en effet Tom, pas d'excès de confiance. Un conseil familial qui change tout. La chanson sort en février 2000 et explose littéralement. Le pari de Reload est réussi. Tom Jones redevient ultra cool auprès d'une génération qui ne l'avait jamais connu. L'album devient l'un des plus gros succès de sa carrière. Cette collaboration improbable marque un tournant dans la carrière de Tom Jones. Il prouve qu'on peut avoir 60 ans et rester sexy, pertinent et moderne. La chanson lui ouvre les portes d'une nouvelle génération de fans qui découvrent son immense back catalogue. It's Not Unusual, Delilah ou encore She's a Lady. Alors aujourd'hui à 85 ans, oui vous avez bien entendu 85 ans, et bien Tom Jones continue de monter sur scène. Il a donné des concerts en avril au Hard Rock Live de Hollywood en Floride, et sa tournée Come Gather Round se poursuit en 2026 avec des dates prévues au Royaume-Uni et en Italie entre juillet et août. Les critiques sont unanime, sa voix reste puissante, incroyablement préservée. Il assure des concerts de 2 heures sans aucune pause. À chaque show, Sex Bomb reste le morceau qui va faire exploser la salle. 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Pendant qu'on poursuit avec Dizzy et Théodora, voici Mélodrama.
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0: Billy Joel repris par le boys band Westlife sur Magnum la radio.
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0: Allez, on se dirige tranquillement vers le week-end. Et ce week-end, il y a du sport dans la région. N'hésitez pas à aller supporter l'équipe de l'US Raon L'Étape qui jouera ce samedi à 18h au stade Paul Gasser. L'US Raon qui enchaîne une cinquième rencontre consécutive à domicile avec la réception de Bischheim. Ce sera en championnat de R1, l'occasion d'engranger de nouveaux points en championnat. L'US Raon joue donc ce samedi à 18h au stade Paul Gasser. Un match avec Magnum, la radio partenaire de l'US Raon L'Étape. Nous, on se retrouve à 13h. On va rester dans le domaine puisqu'on va s'intéresser au journal des sports. Et pour arriver tranquillement à 13h, notre ami Auria, on va écouter Soirée Mondaine.
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0: Et une excellente mi-journée avec Magnum La Radio. Avant de retrouver Manon, Lisa et le petit pêcheur, on s'intéresse au journal des sports. Bienvenue, il est 13h. Et déjà... Eh ben oui, à 13h, c'est l'heure pour moi de vous souhaiter une excellente journée. Une journée qui va se poursuivre avec Magnum La Radio. Dès 15h, vous avez rendez-vous avec le Magnum Drive. 19h, la plus grande discothèque de la région. Demain, vendredi, c'est férié, mais c'est pas parce que c'est férié qu'on va vous laisser tomber. On sera là, bien sûr, pour vous accompagner. Alors, repos hein, demain matin pour le Magnum Café. Du coup, on chamboule un petit peu les émissions. J'aurai le plaisir de vous accompagner demain de 8h jusqu'à midi. Donc, soyez au rendez-vous. Je compte sur vous pour passer le début du week-end ensemble sur Magnum La Radio. Je vous retrouve demain matin, donc exceptionnellement à partir de 8h. D'ici qu'on se retrouve, vous prenez soin des autres et évidemment, vous prenez soin de vous. Belle journée!
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2: Bonjour à tous. C'est le PSG solide sur la route d'un doublé historique. Strasbourg espère une nouvelle fois tout renverser à domicile. Et puis les Bleus vont bien aux Mondiaux de tennis de table. C'est l'actu sport ce matin. Et à la une, Paris bousculé, Paris sans briller, mais Paris héroïque. Le PSG se hisse pour la deuxième année de suite en finale de la Ligue des Champions. Après un nul un partout face au Bayern Munich en demi-finale retour. Après le feu d'artifice au match aller, le match a été moins flamboyant hier en Bavière. Mais devant au score après 2 minutes de jeu seulement, les Parisiens ont été solides pour résister aux assauts. Après 2 minutes de jeu seulement, les Parisiens ont été solides pour résister aux assauts. Et pour Désiré Doué,

0: on aura le temps d'y venir, on aura le temps d'en parler. D'abord, on profite un peu, on récupère et on verra ensuite pour la finale.
1: Et les Parisiens affronteront donc Arsenal en finale le 30 mai prochain à Budapest pour tenter de conquérir une deuxième étoile. Le foot encore, Strasbourg va aussi tenter de se qualifier pour une finale européenne en Ligue Conférence. Cette fois, une semaine après s'être incliné 1-0 chez le Rayo Vallecano, les Strasbourgeois reçoivent les Espagnols ce soir à 21h à la Méno pour la demi-finale retour. Le rugby, la Pro D2 touche à sa fin, début ce soir de la 29e et avant-dernière journée avec un choc. Aix-en-Provence, 3e, reçoit le leader Vannes à 21h. Les autres rencontres se joueront demain. En handball, pas d'exploit pour Nantes, défaite 31-21 à Barcelone. L'aventure s'arrête donc là en quart de finale pour les Nantais en Ligue des Champions. Et puis au Mondiaux par équipe de tennis de table, la France va bien. L'équipe de France féminine est qualifiée à son tour. Victoire 3-0 sur l'Italie en 8e de finale. Les hommes disputeront aujourd'hui leur quart de finale face au Brésil. Voilà pour l'actu sport. Excellente journée à vous.

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Bonjour, la météo pour ce mardi après-midi, ça restera très nuageux. Hein, avec des épisodes pluvieux, des averses plus ou moins soutenues et même peut-être des orages. Mais l'indice de confiance reste faible selon Météo France. Cet après-midi, on enregistrera des températures inférieures aux normales de saison. On observera 13 degrés à Gérardmer, 14 au Tillot, Langres et Vittel, 15 pour Chaumont, Neufchâteau, Bar-le-Duc, Remiremont et Épinal, 16 en Meurthe-et-Moselle, que vous soyez à Toul, Nancy ou Lunéville, 16 degrés toujours à Besançon, 18 pour Colmar. Demain, mercredi, même joueur joue encore, de la pluie toute la journée, voire même des orages possibles dans l'après-midi, selon Météo France. Quant aux températures, elles resteront identiques à aujourd'hui.

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1: Comment favoriser la lecture publique en milieu rural ? François Vanson, président du département des Vosges.
2: La lecture publique est un service de proximité essentiel. Elle participe à l'éducation, au lien social et à la vitalité de nos territoires. Donc le rôle du département, c'est naturellement de veiller à ce que chacun puisse y accéder. Nous appuyons sur un outil majeur, la médiathèque départementale du département des Vosges, qui est un service du conseil départemental. Elle accompagne les communes et les intercommunalités, en particulier dans les secteurs ruraux, en mettant à disposition des collections, des outils d'animation, mais aussi des formations et des conseils pour aider à construire des projets adaptés aux besoins locaux et aux besoins des Vosgiennes et des Vosgiens. L'objectif est simple, permettre à chaque bibliothèque de proposer une offre vivante et renouvelée. Alors la médiathèque départementale met à disposition environ 258 000 documents, tous supports confondus, et réalise près de 10 000 acquisition par an. La médiathèque départementale développe des ressources numériques accessibles via la mallette numérique. Elle soutient aussi des actions hors les murs et des partenariats, notamment pour aller vers les publics les plus éloignés de la lecture, comme les personnes en situation de handicap visuel. La lecture publique est une compétence obligatoire que nous déployons au plus près des territoires. À travers la médiathèque départementale, il s'agit de renforcer l'offre culturelle locale et de garantir à chaque Vosgien un accès aux livres et à la lecture, quel que soit leur lieu d'habitation.
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0: Bonjour, bel après-midi sur Magnum. Allez, courage, ce soir c'est le début du week-end, week-end prolongé. On démarre cette nouvelle heure avec les infos. Il est 15h sur Magnum.
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2: Bonjour à tous. Il a avoué les faits. L'homme de 23 ans placé en garde à vue dans l'affaire du meurtre d'une collégienne de 14 ans hier dans l'Aisne à Fère en Tardenois, tué de plusieurs coups de couteau. Le suspect serait l'ancien petit ami de la victime. Une enquête pour assassinat a été ouverte par le parquet de Soissons. Il demande l'annulation de sa condamnation. Dany Le Prince devant la justice aujourd'hui pour l'examen de sa requête en révision. Condamné à la perpétuité dans les années 90 et libéré en 2012, il clame son innocence depuis plus de 30 ans et demande un nouveau procès pour l'innocenté. Dany Le Prince a toujours nié le quadruple meurtre dont on l'accuse. 4 membres de sa famille retrouvés morts à l'arme blanche. L'annulation de sa condamnation rentrerait dans les annales. Une telle décision est rarissime. 5 enfants légèrement blessés dans un accident de car dans le Gers ce matin. Le véhicule transportait une vingtaine d'enfants de cour élémentaire. Il est sorti de la chaussée en plein virage sur une route départementale. Une enquête a été ouverte pour déterminer précisément les causes de l'accident. La situation s'améliore sur le bateau de croisière. Foyer d'antivirus. Plus personne n'a de symptômes à bord, assure le croisiériste. Tous les passagers présentant des symptômes du virus ont été évacués. Près de 150 passagers sont toujours à bord du navire qui a mis le cap vers Tenerife. L'arrivée est prévue samedi. Les travailleurs du port de Tenerife se mettront en grève demain pour protester contre l'arrivée du bateau. Les expulsions d'Algériens en situation irrégulière ont repris en France. C'est ce que confirme le ministre de l'Intérieur, Laurent Nunez. Ces expulsions étaient interrompues depuis un an à cause de la crise diplomatique entre Paris et Alger. On compte 140 reconductions depuis le début de l'année. Et puis, prenez votre mal en patience au volant du monde sur les routes. Aujourd'hui, à la veille du long week-end du 8 mai, bison futé voie rouge sur l'ensemble de l'Hexagone dans le sens des départs. Orange pour ce qui est des retours. Demain, des difficultés sont prévues en Ile-de-France et en Auvergne-Rhône-Alpes. Voilà pour l'essentiel de l'actualité. Passez une excellente après-midi.

0: La chanteuse Oria avec son single Soirée mondaine sur Magnum.
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0: Bonjour à tous, très bon jeudi avec Magnum. J'espère que vous allez bien, on va passer l'après-midi ensemble. En plus, ce soir, on est en week-end hein, déjà. Ouais, demain, c'est le 8 mai, c'est férié demain. On se dirige à nouveau vers un week-end à rallonge, ça va nous faire du bien. Des cadeaux, de la bonne humeur et un Magnum de hit pour vous accompagner cet après-midi. C'est le Magnum Drive, on est en direct jusqu'à 19h. On va écouter Cat's Eye, le groupe AA avec Take On Me. Et puis dans l'heure, je vais vous offrir vos entrées pour aller à Europa Park.
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L'un des plus gros tubes des années 80, Take On Me, c'est AA sur Magnum. 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D'autres idées de sortie dans la région, on va retrouver dans un instant l'agenda. Avant ça, voici Lewis Capaldi.

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1: Bon après-midi sur Magnum. Bon, comme ce soir, c'est le début du week-end, un week-end prolongé qui va nous faire du bien. On va se mettre dans l'ambiance. On va écouter dans un instant les Black Eyed Peas avec I Got a Feeling. Il y aura aussi Charlotte Cardin pour la suite des hits. Et puis, on va démarrer la distribution de cadeaux. Je vous offre dans une poignée de minutes vos entrées, vos deux entrées pour aller à Europa Park. Avant ça, comme promis, c'est l'agenda avec vos idées de sortie dans la région.
2: L'agenda cette semaine, le foyer rural d'Adigny-les-Verrières organise son vide-grenier le jeudi 14 mai de 8h à 18h. Cette année, ambiance guinguette des années 40 à 60, nombreuses animations, balades en calèche, pêche au canard, exposition de vieilles voitures et bal guinguette gratuit. C'est à la salle multi-activité de 15h à 18h. N'hésitez pas à venir costumer, buvette et restauration sur place, 2,50€ le mètre linéaire. Info et réservation au 06 82 43 89 64. Troisième Color Run de l'ES Brevannes le 13 juin au terrain des sports de Brevannes. Encore plus de folie avec des obstacles pour petits et grands, un maximum de plaisir et de couleurs. Retrouvez les modalités d'inscription sur la page Facebook Color Run Brevannes 2026. Retrouvez Eric Vander et ses amis au platine pour une soirée de folie jusqu'au bout de la nuit. Renseignements au 06 30 16 60 04. Quatrième marché artisanal de Gézoncourt, le dimanche 10 mai de 10h à 18h. Production et création du terroir avec plus de 50 exposants dans les rues de ce charmant village au cœur du parc naturel de la petite Suisse Lorraine. Restauration et buvette sur place, animation musicale avec concert à partir de midi. L'entrée est gratuite, c'est à 10 km de Pont-à-Mousson, sortie 25 via la 31. Le comité des fêtes d'Uxonnier organise sa deuxième édition du marché des brasseurs. Place de la fête à Uxonnier le samedi 16 mai à partir de 16h. Au programme, concert de Goodway et concert de Le Petit, Le Chauve et Le Boutonneux. Spectacle de feu par la médiévale, le tout en présence de 8 brasseurs locaux. Restauration sur place. L'entrée est à 3€ gratuite pour les moins de 18 ans. Plus d'infos au 06 79 56 33 98. Retrouvez la compagnie du Quiproquo Tour dans une comédie déjantée aussi drôle que surprenante qui vous transportera dans le Paris des années 20 à l'aube des Jeux Olympiques. 5 comédiens pour 26 personnages qui vous feront enquêter, voyager mais surtout rire aux larmes. Représentation à l'auditorium de la Louvière à Épinal le samedi 9 mai à 20h30.
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4: Et tout de suite sur Magnum, c'est Marie-Flore.

Pony Club, c'est Chapel Rhône sur Magnum. Allez, on démarre la distribution de cadeaux cet après-midi avec deux entrées pour Europa Park, direction le parc d'attractions Europa Park. 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Allez, on poursuit l'après-midi ensemble avec un Magnum de hit. Direction le week-end avec Earth, Wind & Fire. Avant ça, c'est Angèle sur Magnum la radio.

0: Qu'est-ce que c'est bon ça, Air Food and Fire sur Magnum la radio. Oui, un groupe américain, Air Food and Fire, originaire de Chicago, formé en 69 à l'initiative du chanteur Maurice White. Le groupe a connu un immense succès à la fin des années 70, début des années 80, avec des titres emblématiques comme Let's Groove, qu'on vient d'écouter à l'instant, September, ou encore Boogie Wonderland. Ce qui a fait le succès de ce groupe, c'est ses harmonies vocales et surtout sa section de cuivre spectaculaire. Air Food and Fire, ça fait danser, ça faisait danser à l'époque, et ça fera encore danser dans 50 ans. 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Avant ça, on écoute Vita sur Magnum la radio. À tout de suite.
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1: Bel après-midi sur Magnum, Shakira ou encore Phil Collins pour démarrer cette nouvelle heure. Bienvenue, il est 16h.

0: sera en concert la semaine prochaine, vendredi 15 mai au Zénith de Nancy et le 16 mai au Zénith de Dijon. C'est Vanessa Paradis sur Magnum.
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0: Merci d'écouter Magnum la radio. On passe l'après-midi ensemble. On se dirige vers un nouveau week-end à rallonge. Ça va nous faire du bien. Demain, c'est férié. C'est le 8 mai. C'est l'armistice. Direction le week-end avec un Magnum de hit. On va écouter Charles Doré, ancien élève de la Star Academy. Le groupe Duran Duran. Très sympa, ça, Duran Duran. Et puis, on va parler aussi du JDM Festival. Ça revient à la fin du mois, le Jardin du Michel. Vos entrées se gagnent toute cette semaine en écoutant Magnum. Je vais tout vous expliquer dans un instant. 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

0: C'est Charles Doré, ancien élève de la Star Academy sur Magnum la radio. 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
0: 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Le jeu de l'anniversaire arrive dans une poignée de minutes. Avant ça, on écoute Taylor Swift sur Magnum la radio. Bel après-midi.

0: C'est Joe sur Magnum la radio. Il est 16h36. Voici le jeu de l'anniversaire.
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0: Ah, on fait ça tous les après-midi sur Magnum. On vous souhaite votre anniversaire en direct. Vous inscrivez vos proches sur magnumlaradio.com et puis nous, on les cite à l'antenne. Alors aujourd'hui, pour ce jeudi 7 mai, on souhaite un bon anniversaire à Alexandra qui habite à Vincennes de la part de Clémence. Toujours à Vincennes, on souhaite un bon anniversaire à Mathieu de la part d'Audrey. Bon anniversaire à Aline de Saint-Maurice-sur-Mortagne de la part d'Emmanuel. Bon anniversaire à Patou de Remiremont, inscrite par Nathalie. À Marie-Christine de Mossou, inscrite par une autre Nathalie. Bon anniversaire à Anthony, qui est surnommé là dans les inscriptions Mamour. Anthony, il habite à Totainville, c'est de la part de sa petite femme qu'il aime et des enfants. Bon anniversaire aussi à Olivia, qu'on surnomme aussi Dada, à Sainte-Hélène, de la part de Francis, Aurélie et Jules. Bon anniversaire à Pauline, à Entre-deux-Eaux, de la part de Catherine et Andrea. Et puis on souhaite aussi un bon anniversaire à Lise. Lise, elle habite à Saint-Balmont, c'est dans les Vosges, hein. Saint-Balmont, c'est au sud de Vittel. On n'est pas très très loin de Darnay, pas très loin non plus de Monturel-Sec. On écoute Magnum sur le 99.1, si ça décroche, chez Lise. On lui offrira un cadeau pour son anniversaire, née en 2004, donc elle a 22 ans. Oh là là, les gens qui sont nés en 2004 ont 22 ans cette année, incroyable. Je me suis pas trompé dans le calcul, ouais, c'est ça, 2015, 2004 moins 2026, ouais, 22 ans. Oh là là.
4: 83.
0: Bon, eh ben on est tombé sur la messagerie.
4: 87. 31. Veuillez laisser votre message.
0: On va laisser un petit message.
4: Signal sonore. Une fois l'enregistrement terminé,
0: 22 ans.
4: Vous pouvez raccrocher.
0: Oh, ça vieillit. Bonjour Lise, c'est Magnum la radio. On vous appelait pour vous souhaiter un bon anniversaire, ma chère Lise. On a trois personnes qui ont pensé à vous aujourd'hui, Jules, Caroline et Jean-Luc, qui vous ont inscrit sur magnumlaradio.com. Ma foi, ma chère Lise, profitez bien de cette journée. En plus, vous avez de la chance, vous êtes en week-end dès ce soir, donc j'imagine que vous allez pouvoir fêter ça tout au long du week-end. Profitez bien, Lise, encore bon anniversaire. On continue avec Indochine sur Magnum.
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partout dans la région. Merci d'avoir choisi Magnum la radio. On passe l'après-midi ensemble, direction le week-end. Avec une nouveauté, c'est sorti la semaine dernière, c'est Maroon 5. Ça s'appelle Héroïne.

0: très sympa cette nouveauté. Héroïne, c'est Maroon 5 sur Magnum.
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0: 16h48, prudence au volant cet après-midi. On se dirige vers un week-end. Il risque d'y avoir un peu de monde sur la route. Ça ralentit secteur Épinal, quai Jules Ferry, avenue Gambetta et au niveau des ronds-points de Jessay en raison d'un accident qui a eu lieu un petit peu plus tôt au niveau des ronds-points du carrefour de Jessay. Sur Nancy, ça ralentit avenue de Strasbourg, rue Raymond Poincaré et sur le boulevard de l'Europe à Vendeuvre. Gros bouchon sur l'autoroute A33 dans le sens Nancy-Lunéville à hauteur de Dombasle-sur-Meurthe. Pour vous qui circulez sur la Nationale 57 également entre Nancy et Épinal, ça ralentit un petit peu après Flavigny-sur-Moselle en raison des travaux. Et puis pour finir cette inforoute, un accident à vous signaler sur la Nationale 59. L'accident s'est produit à hauteur de Saint-Dié-des-Vosges. Les secours sont déjà sur place. Radar, accident, embouteillage, si vous constatez quoi que ce soit sur votre route, si vous constatez un problème, n'hésitez pas à appeler Magnum la radio. Le numéro du standard, c'est le 03 29 08 08 87. Et vous pouvez aussi nous envoyer vos inforoutes sur le WhatsApp de Magnum la radio. À suivre, Bruno Mars, Axel Boer et les infos régionales.
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1: Belle fin d'après-midi sur Magnum, direction le week-end, avec DC's et Théodora. Retour des hits après les infos, il est 17h01. Allez, on jette un coup d'œil sur l'actu et sur la météo. On retrouve Zoé Thomas. Bonjour Zoé.
2: Bonjour Nathan, bonjour à tous. Cet après-midi, un incendie s'est déclaré à Bourbonne-les-Bains dans la rue du Souvenir français. Il n'y a pas de victimes, mais d'importants moyens sont déployés. Les gendarmes assurent les déviations, éviter le secteur. À Nancy, deux établissements du centre-ville sont contraints de fermer leurs portes au public pour des raisons de sécurité. Un des magasins fait l'objet d'un arrêté municipal après plusieurs manquements relevés en matière de sécurité incendie. L'autre est fermé après un contrôle pointant notamment des problèmes d'évacuation et des installations électriques vétustes. Les deux établissements ne pourront rouvrir qu'après des travaux de mise en conformité et un nouveau contrôle de sécurité. À Bans-sur-Meurthe-Clefcy, dans les Vosges, un impressionnant et important élitreuillage a eu lieu hier pour installer un pylône de téléphonie mobile de 36 mètres. Transporté par hélicoptère en plusieurs éléments pour un total de 4,5 tonnes, l'équipement doit améliorer la couverture réseau dans cette zone de montagne encore touchée par les zones blanches. 7 millions de visiteurs chaque année. Europa Park attire de plus en plus de monde. Et cette saison, le parc d'attractions allemand s'offre un nouveau quartier thématique, la Principauté de Monaco. Glamour, Formule 1, famille Grimaldi. Séverine Delaunay, directrice marketing France d'Europa Park, détaille la création de ce 18e quartier européen.
3: Il y a un lien particulier entre la famille princière, le prince Albert II de Monaco et la famille Mack. Le prince Albert est venu en privé avec ses enfants plusieurs reprises, a beaucoup apprécié Europa Park Resort. Des liens se sont créés. Et fil en aiguille, ils ont réfléchi sur la mise en avant de Monaco à Europa Park auprès de nos 7 millions de visiteurs. Le quartier Monaco se trouve juste à côté du quartier français, ce qui est aussi logique géographiquement. Et c'est là où il y a le Grand 8 Silver Star. Vous accédez dans la file d'attente dans un jardin inspiré du jardin exotique de la Principauté. Ensuite, dans le hall du Silver Star, vous avez des façades qui rappellent l'ambiance de Monaco. À l'intérieur, vous avez des clins d'œil au Grand Prix de Formule 1. Le cirque de Monte Carlo est également mis en avant. Vous avez une mise en avant également de l'histoire de la famille princière.
2: Simulateur de circuit automobile, voiture de la famille princière, le quartier Monaco promet du spectacle. Toutes les infos et la réservation de vos places sur europaparc.de/fr. L'ampleur du foyer d'infection à hantavirus apparu sur un navire de croisière devrait être limitée si les mesures de santé publique sont mises en œuvre et si les pays font preuve de solidarité, a estimé l'Organisation mondiale de la santé. Toujours selon le directeur

0: santé malgré une perte de 8 kilos. Rogue est désormais de retour auprès des siens.
1: Rogue, c'est le méchant dans Harry Potter aussi, non? C'est pas le professeur.
0: Il est
1: professeur
0: pas si méchant, en fait.
1: On va pas spoiler, voilà, mais c'est vrai. C'est un des professeurs dans Harry Potter.
0: C'est ça, tout à fait. Nous sommes d'accord.
1: On se retrouve à 18h.
0: Oui, à tout à l'heure.
1: À tout à l'heure.
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1: Encore quelques gouttes de pluie pour cette fin de journée du côté de Saint-Dié-des-Vosges. Dans l'ensemble, le temps s'améliore, même si le ciel est encore assez nuageux. On pourrait avoir quelques éclaircies d'ici la fin de journée. Pour ce week-end, dans l'ensemble, c'est du beau temps. Vendredi, le soleil sera de retour et les températures reprendront des couleurs. Comptez pour demain après-midi 17 degrés à Gérardmer sur les Hauts-de-Vosges, 19 à Charmes et Bulliéville, 20 degrés pour Remiremont, Nancy et Neufchâteau, 20 degrés aussi pour Chaumont et la plaine alsacienne. Même chose pour samedi, ce sera chaud et ensoleillé. En revanche, dimanche, si j'en crois les cartes météo, la pluie et les orages vont nous accompagner avec une nouvelle baisse des températures.

0: Elton John sur Magnum. Elton John qui a vendu ses lunettes dernièrement. Vous vous rappelez des lunettes qu'il portait dans le clip vidéo de I'm Still Standing de 1983, le clip qui avait été tourné d'ailleurs dans le sud de la France, à Cannes et à Nice. C'est des lunettes avec une monture blanche et des verres avec des X jaunes sur fond violet, rose et orange. Eh bien, les lunettes, elles ont trouvé acquéreur dernièrement. Elles sont parties pour 22 680 euros. Ça fait cher la paire de lunettes quand même, hein. Allez, changez rien, vous restez avec nous sur Magnum. On va écouter Vi Avner, Castle in the Snow. Je vois venir aussi Rod Stewart. Et puis dans le prochain quart d'heure, on va jouer au Quiz Tonic. Et je vais vous offrir une tablette Samsung aujourd'hui dans le Quiz Tonic.
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0: 17h18, prudence si vous êtes sur la route en cette fin de journée, il risque d'y avoir du monde comme on se dirige vers un week-end prolongé. Ça ralentit un petit peu encore secteur Épinal au niveau de la rue de la Préfecture, avenue Gambetta, sur l'intersection de Golbey. Pour vous qui circulez sur le secteur de Nancy, là aussi pas mal de ralentissements. Hein. Ça bouchonne énormément cet après-midi au niveau de l'avenue du boulevard Louis Barthou, pardon. Avenue Jeanne d'Arc également, des ralentissements à Vendeuvre-les-Nancy en raison d'un accident qui s'est produit sur le secteur. Sur la 33, descente de Brabois, là aussi des ralentissements. C'est surtout sur la 31 que le trafic est très très chargé cet après-midi au niveau de la descente du Zénith de Nancy, direction Froire. C'est au niveau des travaux. Des ralentissements sur la Nationale 57 à hauteur de Flavigny sur Moselle. Là aussi, il y a des travaux dans le secteur. Et puis, sur le secteur de Saint-Dié-des-Vosges, des ralentissements rue d'Alsace entre Saint-Dié et Sainte-Marguerite et également des gros bouchons à hauteur de Saulcy sur Meurthe. Radar accident embouteillage. 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

Après-midi, belle fin de journée sur Magnum La Radio. On se dirige vers le début du week-end. Un week-end prolongé, ça va nous faire du bien. On écoute maintenant Rod Stewart. Et puis dans moins de 5 minutes, on va lancer les inscriptions pour le Quiz Tonic.

0: 7h30, Rod Stewart sur Magnum.
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0: Le groupe Skip the Use à l'instant sur Magnum la radio.
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0: Et avec Delphine qui a été tirée au sort aujourd'hui. Bonjour Delphine.
2: Bonjour Nathan.
0: Bienvenue sur Magnum la radio. Vous êtes déjà en week-end?
2: Merci.
0: Delphine?
2: Oui, à l'instant, là je suis le travail.
0: Vous faites quoi dans la vie Delphine?
2: Alors je suis secrétaire dans un hôpital à Nancy.
0: Ah, il y en a deux des hôpitaux à Nancy, c'est ça?
2: Ouais, ouais, il y a l'hôpital central et l'hôpital de Brabois.
0: Vous êtes dans lequel, vous? On veut tout savoir.
2: À Central.
0: À Central. Okay, très bien. Ok, ok. Donc vous habitez Nancy ou à côté?
2: Non, à Dombasle.
0: Dombasle, ok, Dombasle-sur-Meurthe, ok.
2: Oui, c'est ça.
0: Alors, ma chère Delphine, j'ai une tablette à vous offrir, tablette Samsung Galaxy Tab, c'est le cadeau qu'on vous offre avec notre partenaire Sam Informatique, mais pour ça, on va jouer ensemble au Quiz Tonique. On rappelle les règles du jeu, je vais vous poser une série de questions sur un chronomètre de 30 secondes. Chaque bonne réponse que vous donnerez vous rapporte un point. Une mauvaise réponse, attention, le score retombe à zéro. Vous pouvez passer, oui, si vous le souhaitez, pour préserver vos points. Et votre objectif sera d'avoir 3 points minimum à la fin du chrono, donc à la fin des 30 secondes. Est-ce que c'est tout bon pour
2: D'accord. C'est tout bon.
0: Bon, vous êtes prête?
2: Je suis prête.
0: Allez, c'est parti pour le Quiz Tonique.
1: Quiz Tonique.
0: Dans quel pays européen la ville de Bruges est-elle située?
2: Belgique.
0: Oui. Non. Quelle monnaie était utilisée en Espagne avant l'euro?
2: Je passe.
0: Combien de fois y a-t-il la lettre O dans le mot bouilloire?
2: Deux.
0: Oui. En science, que mesure-t-on en pascal?
2: Je passe.
0: Quel numéro d'autoroute traversant les Vosges relie Langres à Nancy?
2: Je passe.
0: Qu'elle soit à incendie, à essence ou à... Oh non, non!
1: Quiz Tonique.
0: Ah, j'ai entendu le gros mot, hein.
2: Oui, pardon.
0: C'est pas grave, Delphine, ça venait du cœur, ça fait plaisir. Alors, Belgique, effectivement, c'est là que se situe la ville de Bruges, un point. L'ancienne monnaie de l'Espagne, c'était la peseta espagnole. On a passé là-dessus. Combien y a-t-il de fois la lettre O dans le mot bouilloire? Ça, vous m'avez dit deux, hein, je crois, hein. C'est ça?
2: Oui, c'est ça.
0: Ouais, vous me l'aviez dit. Deux points. Et en science, que mesure-t-on en pascal? Vous qui travaillez à l'hôpital, bon, vous ne vous en servez pas à l'hôpital, ceci dit, de la pression.
2: Ouais.
0: C'était la pression, tout simplement, le pascal.
2: Ouais.
0: Et puis, je ne sais plus si vous avez posé la question des numéros d'autoroute. Si, je vous l'ai fait. Je sais
2: si,
0: plus.
2: Ouais, mais
0: oui,
2: mais je n'ai pas su.
0: Quel
2: ouais,
0: numéro d'autoroute oui, traverse les Vosges, relie Langres à Nancy? C'était la 31, la bonne réponse.
2: Oh, ouais.
0: Bon, c'est pas grave Delphine.
2: Bon, tant pis.
0: Ben oui, dites-vous que vous êtes en week-end de 3 jours, ça c'est bien.
2: Oui, ouais, c'est dommage. Quoi.
0: Bon, ce sera pour une prochaine fois.
2: Oui.
0: Oh, je sens la déception là Delphine, me faites pas pleurer aussi.
2: Ah non, mais en plus on est en panne de tablettes, donc ça m'aurait bien arrangé.
0: Ah bah, on va retenter votre chance une prochaine fois.
2: Oui, on essaiera.
0: Ce sera avec plaisir. Passez un bon week-end Delphine.
2: Merci à vous aussi et merci de votre bonne humeur.
0: Bah avec plaisir, belle fin de journée, ça m'a fait plaisir de vous avoir à l'antenne. Au revoir Delphine, on continue avec Vanessa Carlton, on écoute A Thousand Miles sur Magnum.

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0: Dream As One, c'est Miley Cyrus sur Magnum. 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Ça, c'est ce qui arrive dans un instant. Give me the night, on va écouter George Benson. Il y aura aussi Manon Lisa. Et à 18h, les infos et la météo.
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1: Très bon début de soirée sur Magnum, bon début de week-end prolongé. Il est 18h, on démarre cette nouvelle heure avec les infos. Les infos et la météo sur Magnum. Avec Zoé Thomas. Bonsoir Zoé.
2: Bonsoir Nathan, bonsoir à tous. En déplacement à Nancy ce matin, le ministre du Commerce, en lien avec le ministère de l'Intérieur, a présenté un plan pour renforcer la sécurité des commerces face aux vols et aux agressions. Parmi les mesures annoncées, davantage de vidéoprotection, des caméras pour les agents de sécurité dans les centres commerciaux et une cellule dédiée entre l'État et les commerçants. Les policiers municipaux pourraient aussi obtenir plus de pouvoir contre les ventes à la sauvette. Plus d'infos sur Magnum, la radio. À l'occasion des commémorations du 8 mai, la flamme du soldat inconnu quitte exceptionnellement Paris pour rejoindre Château-Vilain en Haute-Marne. Les collégiens ont assisté ce jeudi au prélèvement de la flamme sous l'arc de triomphe avant son transfert vers le 61e régiment d'artillerie, puis vers le monument aux morts de Château-Vilain. Depuis 2011, plus de 300 élèves ont déjà pris part à cette tradition symbolique. À Épinal, deux rendez-vous de mémoire sont également organisés ces prochains jours. Ce vendredi, les cérémonies de commémoration de la victoire de 1945 se tiendront à 9h40 au cimetière du Quai-Quemement, à 10h au monument aux morts de Saint-Laurent, puis à 11h place Foch. Autre rendez-vous dimanche 10 mai avec la fête nationale de Jeanne d'Arc prévue place Jeanne d'Arc. Le bâtonnier des avocats de Nancy tire la sonnette d'alarme après l'annonce de la suspension du projet de nouvelle cité judiciaire par Gérald Darmanin. Maître Serge Dupied dresse un tableau sombre de l'état actuel du palais de justice nancéen.
3: Nous avons une cité judiciaire qui est maintenant très ancienne, qui souffre de multiples infiltrations, qui fait l'objet certes de travaux récurrents, mais ces travaux ne suffisent plus. Nous avons également un volume maintenant d'affaires qui est bien entendu plus important que ce qui pouvait exister il y a des dizaines d'années. Vous avez actuellement des audiences familiales qui doivent se dérouler dans les locaux du Conseil de Prud'homme, puisqu'il n'y a plus assez de salles d'audience. Objectivement, le palais ne répond plus à ses attentes. C'est pour ça que je parlais de catastrophe lorsque j'ai pris connaissance de cette missive de Monsieur le garde des Sceaux. On ne peut pas se contenter d'une solution à court terme qui est de dire on va faire des travaux récurrents tous les ans pour mettre des rustines. On a passé ce cap, si vous voulez. Il faut vraiment qu'on fasse autre chose. Il faut qu'on construise pour remplacer cette cité judiciaire qui n'est plus du tout opérationnelle.
2: Des propos recueillis par Juliette Chang. Le bâtonnier espère intégrer un comité annoncé par le garde des Sceaux pour défendre la position des avocats nancéens. Une journée de sensibilisation gratuite à la sécurité des motards sera organisée le dimanche 7 juin à Épinal, au centre d'examen du permis de conduire, destiné aux conducteurs de motos et scooters de plus de 125 cm3. Cette opération proposera des parcours encadrés sur route, des ateliers de maniabilité, de mécanique et de prévention des angles morts avec un poids lourd. L'objectif: renforcer la sécurité des deux roues motorisées et prévenir les accidents sur les routes vosgiennes. Le suspect interpellé après le meurtre de l'adolescente de 14 ans dans l'Aisne affirme avoir une relation amoureuse avec la victime, selon un nouveau communiqué du parquet de Soissons. Il reconnaît avoir fait usage d'un couteau mais nie l'intention d'homicide. Et puis la taxe foncière pour les propriétaires s'est envolée de 35% depuis 5 ans pour s'établir à 1 117 € en moyenne en 2025. Une envolée qui s'explique notamment par la suppression de la taxe d'habitation.
1: Merci beaucoup Zoé. Les prochaines infos à 19h.
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0: Dans l'ensemble, c'est du beau temps, on va vers le mieux. Hein. Vendredi, le soleil sera de retour et les températures reprendront des couleurs. On attend 17 degrés à La Bresse, 19 à Épinal et Bulgnéville, 20 degrés pour Remiremont, Nancy, Neufchâteau, 20 degrés aussi du côté de Chaumont. Même chose pour samedi, ce sera chaud et ensoleillé. En revanche, dimanche, si j'en crois les cartes météo, la pluie et les orages vont nous accompagner avec une nouvelle baisse des températures pour dimanche.
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0: ce moment, il est sur tous les écrans de cinéma, le King of Pop, Michael Jackson, sur Magnum la radio.
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0: Très bon jeudi avec Magnum. J'espère que tout se passe bien. De l'autre côté, on termine tranquillement la journée ensemble. En plus, ce soir, on est en week-end. Hein, demain, c'est le 8 mai, c'est jour férié. Demain, on se dirige vers un nouveau week-end à rallonge. Ça va nous faire du bien, tout ça. Des cadeaux, de la bonne humeur et un Magnum de hit pour vous ce soir. Je vais vous offrir dans le prochain quart d'heure un passe-famille. 4 entrées pour aller découvrir un magnifique site naturel qui se trouve en Belgique. C'est le domaine des grottes de Han. Vous pourrez visiter la grotte, visiter aussi sur place le parc animalier et même tester le nouveau parcours Acrobranche qui est situé au domaine des grottes de Han. Je vous offre votre passe-famille dans quelques instants. Restez avec nous. On revient avec Christophe Maé et Imagination.
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Bon début de soirée, bon début de week-end. Allez, comme promis, c'est le moment de jouer. On part ce soir à la découverte du domaine des grottes de Han. C'est un très très bel endroit que vous allez pouvoir découvrir. L'un des plus beaux sites naturels d'Europe. Ça se trouve en Belgique, au cœur de la Belgique, le domaine des grottes de Han. Vous pourrez sur place visiter la grotte, hein, la grotte de Han. C'est une des plus grandes grottes d'Europe. Vous pourrez aussi visiter le parc animalier qui vous plonge au cœur de la faune européenne. Il y a plein d'animaux sur place, des bisons, des loups, des ours, le tout dans un environnement préservé. Et vous pourrez aussi tester le parcours dans les arbres. 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Vous tapez Magnum, le mot de passe famille, avec vos coordonnées au 71. 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Pendant que vous jouez, on continue avec Vanessa Paradis et Maroon 5.

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0: Shoot. Texas Hold'em, c'était Beyoncé sur Magnum La Radio.
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0: Allez, comme tous les soirs, on remonte le temps et ce soir, direction 2011. C'était il y a 15 ans déjà, 2011, la catastrophe de Fukushima, les One Direction, le PSG racheté par le Qatar ou encore la sortie du film Intouchable au cinéma. 2011, cette année-là, on découvre un nouveau réseau social, Snapchat, qui permet d'envoyer des photos et des vidéos éphémères. Les caméras qui sont d'ailleurs braquées en 2011 sur l'union du prince William et Kate Middleton, un mariage qui s'est déroulé à l'abbaye de Westminster et suivi par le monde entier.
3: Je vous déclare Lascar et Biatch. Vous pouvez vous échanger les bling-bling et vous galocher sur le dance floor.
0: Les caméras sont aussi braquées sur Dominique Strauss-Kahn, ancien homme politique français. En 2011, c'est la terrible affaire DSK.
4: Comme un coup de tonnerre, un choc. On a donc appris il y a quelques heures que Dominique Strauss-Kahn avait été inculpé par la justice américaine d'agression sexuelle et de tentative de viol.
5: Excusez la tenue, je sors de la douche.
0: Le film qui va marquer l'année 2011 est français, avec Omar Sy et François Cluzet. Le film Intouchable, on le disait, cartonne dans les salles de ciné avec 19 millions d'entrées.
6: Donnez-moi un chocolat.
7: Pas de bras, pas de chocolat.
8: Je connais celle-là. Mais si. Bonjour. Vous êtes bien aux Assédics de Paris? Toutes nos lignes sont actuellement occupées. Le temps d'attente est d'environ 2 ans.
0: Côté musique, 2011, c'est l'année des premiers succès pour Colonel Rayel, Ed Sheeran, Tal, Aurel San ou encore les One Direction. De son côté, Beyoncé sort en 2011 son 4e album. Cette année-là, elle est sur le toit du monde.

Et enfin, chez nous, en 2011, c'est l'année où on découvre la chanteuse Ina Moja, qui va se faire connaître grâce à son single French Cancan, Monsieur Sainte-Nitouche, rappelez-vous. Ce soir, c'était un flashback consacré à l'année 2011. 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

0: Gérald de Palmas sur Magnum.
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0: Oui, il y a un match de handball ce week-end à Épinal. C'est ce samedi 9 mai à 20h au Palais des Sports Émilie Wolf. Les filles d'Épinal Handball reçoivent Reichstätt, équipe alsacienne. Un match de National 2 et l'avant-dernière rencontre à domicile pour les Spinaliennes cette saison. Venez les encourager, le match c'est ce week-end, c'est du handball féminin. Épinal contre Reichstätt, c'est donc samedi soir à 20h au Palais des Sports Émilie Wolf d'Épinal. Magnum la radio est partenaire d'Épinal Handball. 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La soirée ne fait que démarrer. On va lancer dans quelques instants la plus grande discothèque de la région pour danser et faire la fête pour le début du week-end. Week-end prolongé, profitons-en. On va écouter Taylor Swift aussi et Chagrin d'amour avant les infos de 19h.
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0: Bonne soirée, bon week-end prolongé avec Magnum La Radio. On lance la plus grande discothèque de la région juste après les infos. Il est 19h. Le dernier coup d'œil sur l'info. Avec Zoé Thomas. Bonsoir Zoé.
1: Bonsoir Nathan, bonsoir à tous. Les services de police de Nancy lancent un appel à témoins après la disparition inquiétante d'un homme de 42 ans porté disparu depuis hier matin. Il aurait quitté son domicile de Nancy à pied vers 7h sans rejoindre son lieu de travail. Il reste introuvable depuis. L'homme de corpulence mince mesure 1m77, a les cheveux châtains foncés et les yeux marrons. Il pourrait se trouver dans les forêts environnantes. Toute personne disposant d'informations est invitée à contacter l'hôtel de police de Nancy. Le trafic SNCF est fortement perturbé ce soir en gare de Nancy après un accident de personnes survenu au niveau du quai Claude-Le-Lorrain. Les secours sont actuellement sur place et la circulation des trains est très impactée à la veille du week-end prolongé. La ligne TER entre Nancy et Metz est interrompue jusqu'à nouvel ordre, tandis que d'autres trains accusent d'importants retards pouvant atteindre 2 heures. 7 millions de visiteurs chaque année. Europa Park attire de plus en plus de monde. Et pour cette saison, le parc de loisirs allemand a vu les choses en grand. Un nouveau quartier dédié à la principauté de Monaco, mais aussi des événements prévus tout au long de l'année. Précision de Séverine Delaunay, directrice marketing France d'Europa Park.
2: Nous avons les événements dans les différents quartiers thématiques européens. Bien évidemment, le quartier français sera mis à l'honneur le 14 juillet également. Il y aura la fête de l'Alsace au mois de septembre, mais également 2 ouvertures du parc jusqu'à minuit, 1 en juillet, 1 au mois d'août. Nous avons bien évidemment la période d'Halloween qui est de fin septembre à début novembre, la période de la saison hivernale donc qui est de fin novembre à début janvier. Pour les visiteurs français d'Europa Park, pensez à réserver vos billets. Profiter des deux parcs, parce qu'il y a Europa Park, mais nous avons également le parc aquatique Rulantica qui est ouvert toute l'année. Donc là, il faut prendre son maillot de bain pour se baigner. Il y a des espaces qui sont déjà ouverts, là, d'ailleurs, depuis le mois de mai. Un espace extérieur, des espaces pour les enfants. Il y a des toboggans à sensations fortes. Il y a des espaces wellness également.
1: Des attractions variées, une programmation rythmée toute l'année pour ne jamais vivre la même expérience deux fois. Toutes les infos et la réservation de vos places sur europaparc.de/fr. Quelques 1500 navires et leurs environ 20 000 membres d'équipage restent piégés dans le Golfe en raison du blocus imposé par l'Iran dans le détroit d'Ormuz. Une information transmise par un responsable de l'Organisation Maritime Internationale, agence de l'ONU chargée de la sécurité en mer. Mediapart révèle 15 nouveaux témoignages accablants à l'encontre de Patrick Bruel, déjà visé par 3 enquêtes en France et en Belgique pour violences sexuelles. Dans cette longue enquête, des récits mettant en cause son comportement en marge de ses concerts, tournages, massages en institut de soins ou rencontres professionnelles entre 1991 et 2019 ont été recueillis. Les avocats du chanteur dénoncent des récits parfois contradictoires ou incohérents. Et puis à Nancy, le prochain match de l'AS Nancy-Lorraine sera accessible aux supporters déficients visuels grâce à un dispositif inédit d'audiodescription au stade Marcel Picot, mis en place par l'association Socios Nancy avec Univers JO. Le système permettra à une 20aine de supporters malvoyants ou non-voyants de suivre en direct chaque action du match grâce à une description audio détaillée. L'expérience sera proposée donc ce samedi soir lors de la rencontre avec entre l'ASNL et Dunkerque. Dernier match de la saison de Ligue 2, coup d'envoi à 20h.
0: Et puis on termine ce flash avec un accident à vous signaler ce soir. Accident sur la Nationale 57 pour vous qui circulez dans le sens Nancy-Épinal. C'est un petit peu avant les travaux, justement la zone de travaux sur la N57. Un accident qui entraîne déjà plusieurs kilomètres de bouchons. Les secours sont déjà sur place. Merci Zoé pour ces infos. Les infos que vous pouvez d'ailleurs retrouver sur magnumlaradio.com. Qu'est-ce qu'on peut vous souhaiter pour ce week-end ?
1: Du soleil, parce que là, il est parti en vacances.
0: Si,
1: en fait.
0: Il est revenu là ce soir, le soleil.
1: Oh, un tout petit peu. Hein.
0: Bah, il sera là demain, normalement. Oui, il sera là samedi également.
1: En fait,
0: il est revenu là ce soir, le soleil.
1: Oh, un tout petit peu. Hein.
0: Bah, il sera là demain, normalement. Oui, il sera là samedi également. Par contre, dimanche...

pas également bien présent. Les températures reprendront des couleurs. On attend par exemple demain après-midi 17 degrés à Gérardmer sur les Hauts-de-Vosges, 19 degrés à Charmes, Vittel et Contrexéville, 20 degrés pour Remiremont, 20 à Épinal, 20 à Nancy, 20 degrés aussi pour la plaine alsacienne et du côté de Chaumont. Même chose pour samedi, ce sera du chaud et un temps ensoleillé. En revanche, on le disait à l'instant, dimanche, la pluie et les orages vont nous accompagner avec une nouvelle baisse des températures.

0: Eh ben c'est bon, on y est. De retour en week-end. C'est vrai que ça va nous faire du bien ce week-end de 3 jours. Comme demain c'est férié, c'est le 8 mai. Hein. Demain c'est l'armistice. On va pouvoir profiter d'un week-end à rallonge. Profitez-en à fond. Rechargez les batteries pendant ce week-end de 3 jours. Moi je vous laisse ici. Je vous retrouverai demain entre 15h et 19h. On passera une partie du week-end ensemble et puis je serai aussi avec vous dimanche matin. Bon week-end prolongé à l'écoute de Magnum la radio.
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